0: De finale, la Biélorusse y affrontera une ancienne numéro 1 mondiale, la japonaise Naomi Osaka. Et chez les hommes, Félix Auger-Aliassime est le dernier rescapé du top 10 dans le haut du tableau. Le Canadien, déjà assuré d'entrer dans le top 4, s'est qualifié en toute fin de soirée. Il affrontera en 8e de finale le Chilien Alejandro Tabilo, 36e mondial. Un spécialiste de terre battue qui a mis fin hier soir à la belle aventure du Français Moïse Kouamé. Le jeune Français de 17 ans a été battu en 4-7 au terme d'une belle bataille. Une baleine femelle de 10 mètres de long s'est échouée vendredi soir avant de mourir hier sur une plage de l'île de Ré, dans le département français de Charente-Maritime. Il s'agit d'un rorquale commun, la deuxième espèce de baleine la plus grande du monde derrière la baleine bleue. La carcasse d'environ 12 tonnes a été repêchée par un camion grue, puis évacuée sur un semi-remorque dans la soirée. Selon les spécialistes, il s'agit d'un événement exceptionnel, seulement le troisième échouage d'un spécimen de cette espèce sur l'île de Ré, après un premier cas en 1920 et un autre en 2017. Le nouveau site de la RTS, qui rassemblera l'essentiel de la radio et de la télévision sur le campus de l'EPFL à Écublanc, ouvre ses portes au public ce week-end. Il a déjà accueilli de nombreuses personnes hier et les portes ouvertes se poursuivent ce dimanche. Au programme visites, expositions, ateliers découvertes et rencontres avec quelques visages de la RTS. D'autres rendez-vous seront ouverts au public durant le mois de juin. Le temps se refroidit légèrement cette nuit. Il sera bien ensoleillé en matinée, en pleine, plus nuageux le long du Jura et dans le nord. Mais attention, à partir de la mi-journée, le risque d'averse ou d'orage se fera de plus en plus fort, surtout dans le Jura et le long des Préalpes, voire en pleine. Il fera minimum 14 à 18 degrés en pleine, maximum 28 degrés. Vous écoutez RTS Info, je vous retrouve à 3h pour un nouveau point sur l'actualité.
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DJ, producteur, vétéran, patron de label, digger et grand voyageur, ce soir dans Les Métissages, c'est Alex from Tokyo qui vous emmène. Bonsoir.

Tony Wilson, Hanging Out in Space. À suivre, Guillaume Kolasinski, un producteur qui ne manque pas d'humour. C'est sûrement pour ça que, pour son dernier projet, il s'est rebaptisé Jim Carrey. Voici Fever.

Le genre d'entente qu'on kiffe. DJ Cam, Parisienne Drum Cartel, sur la 3. Vous écoutez Les Métissages et ce soir, c'est Alex from Tokyo qui fait le show, avec une playlist aussi cosmopolite que son parcours. À suivre, l'avant-garde en matière de Broken Beat et de New Jazz avec Kaidi Tatam et KV5.

1973, Kingsway College, Londres. John Lydon, alias Johnny Rotten, et John Simon Ritchie, le futur Sid Vicious, rencontrent un troisième John. Au contact des deux autres, John Wardle se met à la basse et tombe amoureux du dub. De cette époque, il lui reste un surnom, Ja Wooble, et une carrière qui s'épanouit dans l'underground pendant 4 décennies. C'est lui que vous écoutez en ce moment, avec l'un de ses projets de 1997, titre de ce track, 15 Doses.

Ça fait maintenant très longtemps qu'Alex from Tokyo est sur le circuit. Pilier de A Deep Groove, l'émission culte de Radio FG au début des années 90, mais aussi moitié du très acclamé duo Tokyo Black Star, dont on devrait entendre reparler en 2025, dénicheur infatigable, ce soir il distille pour vous ses meilleurs sons. À l'instant, le morceau le plus chou de la création, Charlotte et Reinhardt avec Diwi Disco. On enchaîne avec la house ultra groovy de Yamashii et Daichi et leur réédit du track Got to Be Real de Cruel Grand Orchestra. Les métissages, hochement de tête garanti jusqu'à 23h.

C'était les métissages et ce soir, Alex from Tokyo était au platine. Merci à lui de nous avoir fait voyager. Merci à vous de vous être laissé porter. Pour se quitter en toute amitié, on vous laisse avec Léa Lisa et le track Poem for the Lost Souls, version Kunyuki Remix. Bonne nuit, à demain.

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1: 4 heures.
2: Pierrick Jordan.
3: La Suisse défiera à nouveau la Finlande ce soir en Zurich, à Zurich, en finale de son championnat du monde. Les Finlandais ont battu hier soir le Canada 4-2 dans la deuxième demi-finale. La Suisse s'était qualifiée plus tôt en écrasant la Norvège 6-0. Après deux défaites consécutives en finale des championnats du monde, les hommes de Yann Cadieux viseront un premier titre mondial ce soir à 20h20, à suivre en direct sur RTS2. Et en tennis, les têtes continuent de tomber à Roland-Garros. L'américaine Coco Gauff, quatrième mondiale et tenante du titre, a été battue hier par l'autrichienne Anastasia Potapova. Sa compatriote Amanda Anisimova, sixième mondiale, a aussi été éliminée par la française Diane Paris. La numéro un mondiale Arina Sabalenka s'est en revanche qualifiée aisément pour les huitièmes de finale, où elle affrontera l'ex numéro un mondiale Naomi Osaka. Et chez les hommes, Félix Auger-Aliassime est le dernier rescapé du top 10 dans le haut du tableau. Le Canadien 6e mondial a battu l'Américain Brandon Nakashima en toute fin de soirée. C'est fini pour le tennis. Et en football, le PSG a remporté hier soir sa deuxième Ligue des Champions consécutive en battant Arsenal au tir au but après un match qui s'est terminé sur le score de 1 partout. C'est seulement le deuxième club de l'histoire de la Ligue des Champions à réussir à défendre son titre. Et après cette victoire, plus de 20 000 personnes ont convergé vers les Champs-Élysées à Paris pour célébrer cette deuxième victoire de rang. La police avait été déployée en nombre pour cadenasser ces célébrations. Environ 22 000 policiers déployés, ce qui a donné lieu à des affrontements. Des projectiles ont été lancés sur les forces de l'ordre. Plus de 400 personnes ont été arrêtées à travers toute la France, dont un peu moins de 300 en région parisienne. 7 policiers ont été blessés, dont un grièvement à Agen, selon le ministère de l'Intérieur. Un météore qui se

0: Un atelier découverte et conversation avec quelques visages de la RTS. Les portes ouvertes se poursuivent ce dimanche et d'autres rendez-vous seront ouverts au public durant le mois de juin. La météo, le temps se refroidit légèrement cette nuit, il sera bien ensoleillé en matinée en pleine, plus nuageux le long du Jura et dans le nord. Mais attention, à partir de la mi-journée, des premières averses ou orages sont possibles dans le Jura et le long des Préalpes, voire en pleine. Un risque de pluie qui se généralisera dans toutes les régions en cours d'après-midi et de soirée. Il fera minimum 14 degrés en pleine, maximum 28 degrés. Vous écoutez RTS Info, je vous retrouve à 5h pour un nouveau point sur l'actualité.
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1: 5 heures. Pierrick Jordan.
2: Israël mène actuellement une politique de la terre brûlée au Liban. C'est en tout cas comme ça que l'a qualifié le Premier ministre libanais hier après de nouveaux bombardements dans le sud du pays. Dans un discours télévisé, Nawaf Salam a jugé que cette politique de punition collective n'apporterait ni la sécurité ni la stabilité à Israël. Mais alors que l'armée israélienne continue son invasion en profondeur au Liban, le Premier ministre libanais continue de défendre la voie diplomatique. Selon lui, les négociations à Washington constituent la voie la moins coûteuse pour Beyrouth. Une baleine femelle s'est échouée vendredi soir avant de mourir hier sur une plage de l'île de Ré dans le département français de Charente-Maritime. Il s'agit d'un rorqual commun, la deuxième plus grande espèce de baleine au monde derrière la baleine bleue. La carcasse de 10 mètres de long pour environ 12 tonnes a été repêchée par un camion grue, puis évacuée sur un semi-remorque dans la soirée. Selon les spécialistes, il s'agit d'un événement exceptionnel, seulement le troisième échouage d'un spécimen de cette espèce sur l'île de Ré, après un premier cas en 1920 et un autre en 2017. Et en Suisse, les eaux de l'Aar ont franchi la barre des 20 degrés hier après-midi à Berne, selon un relevé pris autour de 16 heures. C'est une première depuis 1975. En général, il faut attendre la mi-juin pour voir la rivière à une telle température. L'an dernier, par exemple, c'était le 13 juin. Et parfois même encore plus tard, quand le début de l'été est frais. En 2024, cette barre des 20 degrés avait été atteinte seulement le 27 juillet. Et les lacs suisses atteignent aussi des températures records cette année. 22,4 degrés. Hier soir dans celui de Zurich, 23,6 dans le Léman à Genève et même 24,6 degrés dans le lac de Mora. Selon le journal 24 heures, 26 des 32 plus grands lacs de Suisse affichent actuellement des températures de surface jamais enregistrées à cette période de l'année. Du sport, le PSG a remporté hier soir sa deuxième Ligue des Champions consécutive en battant Arsenal au tir au but. Le score à la fin du match était de 1 partout. Les Anglais avaient ouvert le score très vite, mais le PSG a répliqué en deuxième mi-temps sur pénalty. C'est seulement le deuxième club de l'histoire de la Ligue des Champions à réussir à défendre son titre. Et en hockey sur glace, la Suisse défiera à nouveau la Finlande ce soir à Zurich en finale de son championnat du monde. Les Finlandais ont battu hier soir le Canada 4-2 dans la deuxième demi-finale. La Suisse s'était qualifiée plus tôt en écrasant la Norvège 6-0. Après deux

0: chuté un peu en début de semaine. Il devrait faire au mieux 25 degrés lundi et 23 mardi. Vous écoutez RTS Info, prochain point sur l'actualité à 6h.
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0: 6h. Pierrick Jordan.
1: La chanteuse vaudoise de 18 ans, Lady O, a remporté hier soir la finale de The Voice 2026. Elle est la première artiste suisse à triompher dans ce télécrochet français. Hier soir sur TF1, la protégée du coach Florent Pagny a d'abord interprété Aller plus haut de Tina Arena. Elle a ensuite interprété une composition personnelle intime et puissante, Little Me, qui a terminé de séduire le public. Selon les médias américains, Donald Trump aurait envoyé une nouvelle proposition plus stricte à l'Iran pour obtenir un accord, notamment sur la réouverture du détroit d'Ormuz. D'après le New York Times, qui cite des responsables proches des tractations, le président américain a durci certains termes de la proposition sur la table. Et selon le site Axios, il s'agirait de plusieurs aspects que Donald Trump considère personnellement comme importants, notamment le sort des matériaux nucléaires iraniens. Mais quoi qu'il en soit, ces modifications pourraient encore prolonger les négociations. En France, plus de 400 personnes ont été interpellées dans une quinzaine de villes hier dans la liesse de la victoire du PSG en Ligue des Champions, dont un peu moins de 300 en région parisienne. Environ 22 000 policiers avaient été déployés pour anticiper ces manifestations de joie. Des heurts ont également été signalés aux abords du Parc des Princes, le stade du PSG. Au total, 7 policiers ont été blessés. Du sport, la Suisse défiera la Finlande ce soir à Zurich en finale de son championnat du monde. Les Finlandais ont battu hier soir le Canada 4-2 dans la deuxième demi-finale. La Suisse s'était qualifiée plus tôt en écrasant la Norvège 6-0. Après 2 défaites consécutives en finale contre la Tchéquie en 2024 et contre les États-Unis en 2025, les hommes de Yann Cadieux viseront un premier titre mondial à domicile ce soir. Une rencontre à suivre évidemment en direct dès 20h sur RTS2. Et en tennis, des têtes de série sont tombées hier dans le tableau féminin de Roland-Garros. L'américaine Coco Gauff, quatrième mondiale et tenante du titre, a été battue par l'autrichienne Anastasia Potapova, 30e mondiale. Et sa compatriote Amanda Anisimova, 6e mondiale, a aussi été éliminée par la surprise française Diane Parry. La numéro 1 mondiale Arina Sabalenka s'est en revanche qualifiée facilement pour les 8e de finale. Les 8e où joueront 2 Suissesses aujourd'hui. Belinda Bencic affrontera vers 12h30 d'une heure l'Ukrainienne Elina Svitolina, sérieuse prétendante au titre. Et Jill Teichmann en découdra un peu plus tard dans l'après-midi avec la Russe Mira Andreeva, 9e mondiale. Des matchs à suivre également sur RTS2. Et du soleil ce matin dans le ciel, un ciel qui restera bien ensoleillé en pleine jusqu'à la mi-journée, un peu plus nuageux le long du Jura et dans le nord. Mais à partir de midi, gardez vos parapluies à portée de main, les premiers orages pourront arriver dans le Jura et le long des Préalpes. Et le risque d'orage ou d'averse ne fera que s'accentuer dans toutes les régions en cours d'après-midi et de soirée, avec des orages localement forts qui sont possibles. Il fera encore 28 degrés en pleine au meilleur de la journée, 29 à Genève et même 30 en Valais centrale.

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1: Dans votre dernier ouvrage, vous dites que les jeunes d'aujourd'hui, les 18-30 ans, refusent de tomber amoureux et donc de s'attacher durablement à un partenaire, ce qui explique de nombreux désordres affectifs. Que voulez-vous dire ?

on se relève attaché. Et ça veut dire que l'idéal, c'est d'associer les deux. L'idéal, c'est de tomber amoureux et ensuite d'aménager la vie quotidienne pour rester

0: 7h.
1: Frédéric Vollery.
2: La Finlande défiera la Suisse ce soir en finale du championnat du monde de hockey à Zurich. Les Lions du Nord ont vaincu le Canada 4-2 hier soir dans l'autre demi-finale. Plus tôt, l'équipe de Suisse n'a fait qu'une bouchée de la Norvège sur le score de 6-0. Les hommes de Yann Cadieux viseront le titre mondial ce soir. Un match à suivre en direct sur RTS Première ou en image sur RTS 2 ou Play RTS dès 20h. En football, le Paris Saint-Germain est entré dans la légende hier soir en s'adjugeant une deuxième étoile européenne d'affilée face à Arsenal en finale de la Ligue des Champions à Budapest. Un match qui s'est joué au tir au but. Le président de la République Emmanuel Macron recevra les vainqueurs aujourd'hui en fin d'après-midi. Un match qui a généré des débordements à Paris et ailleurs en France. Des heurts ont éclaté aux abords du Parc des Princes. Plus de 400 personnes ont été interpellées, dont près de 300 pour la seule agglomération parisienne. Des débordements absolument inacceptables, selon le ministre français de l'Intérieur. À Paris toujours, mais en tennis, il ne fait pas bon être tête de série cette année à Roland-Garros. Après les éliminations choc de Yannick Sinner jeudi et de Novak Djokovic vendredi, la tenante du titre américaine, Coco Gauff, et sa compatriote Amanda Anisimova ont été battues hier au troisième tour. Deux Suissesses sont encore en lice aujourd'hui pour une place en quart de finale. Belinda Bencic croisera le fer avec Elina Svitolina vers 13h, tandis que Jill Teichmann fera face à Mira Andreeva vers 16h. Des matchs à suivre également sur RTS 2. La chanteuse vaudoise de 19 ans, Lady O, a remporté hier soir la finale de The Voice 2026. La chanteuse originaire de Lutry est la première artiste suisse à triompher dans ce télécrochet français. Hier soir sur TF1, la protégée du coach Florent Pagny a d'abord interprété « Aller plus haut » de Tina Arena. Elle a ensuite interprété une composition personnelle intime et puissante, « Little Me », qui a su séduire le public. Donald Trump a envoyé une nouvelle proposition d'accord plus stricte à l'Iran pour mettre fin à la guerre. D'après le New York Times, citant hier des responsables ayant connaissance des tractations, le président américain a durci certains termes de la proposition qui était sur la table. Le nucléaire iranien ferait partie de l'un de ces changements. La météo, le ciel se voilera ce matin. Il sera plus nuageux le long du Jura. Les premiers orages sont attendus à la mi-journée dans le Jura et le long des Préalpes, débordant localement en plaine. Retour au calme en cours de nuit prochaine à partir de l'ouest. Les températures pour aujourd'hui, 14 à 18 degrés ce matin, jusqu'à 28 cet après-midi en plaine, avec de fortes rafales à proximité des orages.
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0: 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Frédéric Vollery.
1: La Suissesse Lady O remporte The Voice. La chanteuse vaudoise de 19 ans est la première artiste suisse à triompher dans le télécrochet français. Hier soir sur TF1, la protégée du coach Florent Pagny a d'abord interprété Aller plus haut de Tina Arena. Elle a ensuite chanté l'une de ses compositions Little Me, un choix qui lui a permis de séduire le public. Suisse-Finlande, c'est l'affiche de la finale du championnat du monde de hockey sur glace ce soir à Zurich. Les Lions du Nord ont vaincu le Canada hier 4-2 en demi-finale. Plus tôt, l'équipe de Suisse n'a fit qu'une bouchée de la Norvège sur le score de 6-0. Les hommes de Yann Cadieu viseront le titre mondial donc ce soir. Un match à suivre en direct sur RTS Première ou en image sur RTS 2 ou Play RTS dès 20h. Alors que la Tour Eiffel a scintillé hier soir à Paris pour célébrer la victoire du PSG en finale de la Ligue des Champions contre Arsenal, près de 100 000 personnes sont attendues sur le Champ de Mars cet après-midi pour fêter les footballeurs parisiens. Ils se rendront ensuite à l'Élysée et au Parc des Princes dans la soirée. La victoire du Paris Saint-Germain hier soir au tir au but face à Arsenal a généré des débordements inacceptables, selon le ministre français de l'Intérieur. Plus de 400 personnes ont été interpellées, dont près de 300 pour la seule agglomération parisienne. 7 policiers ont été blessés, dont un gravement à Agen. En cyclisme, l'Italienne Elisa Balsamo a remporté hier à Ravenne la première étape du Tour d'Italie. Une étape remportée après la disqualification intervenue en soirée de la néerlandaise Lorena Vibes, qui avait pourtant dominé le sprint avant d'être sanctionnée pour avoir utilisé un vélo trop léger. Jérôme Powell, qui vient tout juste de quitter ses fonctions de président de la Fed, la Banque centrale des États-Unis, va recevoir aujourd'hui un prix du courage en politique pour avoir défendu l'indépendance de l'institution face aux assauts de Donald Trump. Ce prix lui sera remis à Boston par la fondation qui gère la bibliothèque présidentielle John Kennedy. L'organisation crédite Jérôme Powell d'avoir défendu l'indépendance de la réserve fédérale qui est essentielle à la stabilité de l'économie mondiale, malgré des années d'attaques personnelles et de menaces émanant des plus hautes sphères du gouvernement. En Suisse, l'art a franchi la barre des 20 degrés hier après-midi à Berne, une première depuis 1975. En général, il faut attendre le mois de juin pour voir l'art à une telle température. La météo, du soleil ce matin avec un ciel qui se voilera au fil des heures. Les premiers orages sont attendus à la mi-journée dans le Jura et le long des Préalpes, débordant localement en plaine. Il fera jusqu'à 28 degrés cet après-midi en plaine.
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4: Les jours se suivent et se ressemblent, en tout cas pour ce qui est du week-end. Bienvenue sur RTS Couleur 3, au cas où vous étiez perdu. Ici c'est Soulmate, votre rendez-vous chill, qui vous rappelle que c'est pas parce qu'on se lève que ça doit être dur. Merci à French Tudor pour la programmation. Il est un peu plus de 9h et on est ensemble jusqu'à 11h. Allez, c'est parti.

0: Scott, Nina Cachelin. Vous aussi, vous en avez marre, à chaque fois que vous portez des lunettes, ces loseuses corrigent votre myopie alors qu'elles pourraient genre prendre des photos ou téléphoner. Grosse annonce dans le milieu de la tech la semaine dernière, Google et Samsung s'associent pour sortir un nouveau modèle de lunettes connectées haut de gamme à qui on pourra demander notre chemin, de traduire des textes à notre place. Et grâce à l'IA, elles pourront nous dire qu'on regarde un beau chien quand on regarde un beau chien.
1: Wow.
0: Trop de chance. Bon, après la question se pose, est-ce que les lunettes connectées corrigent aussi la vue? Sinon, est-ce que les gens myopes ne voient pas les images qui s'affichent sur leurs lunettes et doivent donc mettre des lunettes sous leurs lunettes? Je vois. Moi, j'ai lu tout ça et j'étais là, mais quoi? Mais c'est des gadgets d'espions en fait. C'est quoi la suite? Ils vont commercialiser des sacs à dos jetpack? Après, c'est très cool, hein, mais sauf ce sera jamais utilisé par des espions. C'est sûr, ça va être utilisé par Didier, 50 ans, qui fait des photos de ses tours en moto. Parce que le but, c'est surtout de pouvoir faire des photos plus facilement qu'avec son téléphone. Bon, personnellement, j'ai déjà vu des gens de 50 ans prendre des photos, ils ont pas besoin que ce soit plus facile. Hein. Genre ma mère qui a 70 photos de la même église en Espagne. Mais pas l'église en entier, non, juste le bord droit. Et ensuite 28 selfies de son visage en zoom où elle doit être en train de dire « Mais comment on ferme l'appareil photo ?» Avec des écrans dans les verres et des fonctions IA étendues, ces lunettes sont considérées comme des lunettes élégantes et super intelligentes. Des lunettes super intelligentes. C'est quoi la suite? Des t-shirts hyper sensibles et des pantoufles hyper actives. Ce projet veut concurrencer Meta qui a de l'avance dans le domaine. Cependant, gros scandale, la presse a révélé que les images capturées par les lunettes Meta Ray-Ban étaient visualisées à l'insu des utilisateurs. On parle de fuites de données bancaires et de relations sexuelles qui auraient été filmées. Mais quoi? Mais attends, une fuite de données chez Meta? Mais non, Meta ferait jamais ça. Mais non, mais moi je les connais, jamais ils feraient ça. Parallèlement, qui baise avec des lunettes? Bon, moi de toute manière, j'ai réfléchi, je pourrais pas acheter ça. C'est pas possible, je me vois pas trahir mon opticien. Voilà, on a une relation méga intime, lui et moi. À la base, c'était juste normal. Voilà, je le voyais de temps en temps pour faire contrôler ma vue. Et un jour, je jouais au Time's Up avec des amis. Et là, je me suis dit, ce serait un bon nom à mettre dans le jeu du Time's Up. Alors vous pensez bien que mes potes, ils étaient un peu dégoûtés parce que personne connaissait Monsieur Warhol. Et donc ils savaient pas tellement comment le mimer, bon. Mais depuis, il fait vraiment partie de la vie de notre groupe. Et en plus d'être un bon opticien, c'est aussi quelqu'un d'extrêmement drôle. Parce qu'il est venu me voir à mon spectacle en décembre, histoire vraie. Et là, je l'ai reconnu dans le public. Je dis, ah, mais Monsieur Warhol, mais vous êtes mon opticien. Vous êtes là. Et là, il m'a dit, ouais. Et le fait que vous me reconnaissiez dans le public me rassure sur comment j'ai corrigé votre vue. Immense banger, Monsieur Warhol. Maintenant, c'est mon public qui va le voir lui-même en spectacle. Bon, moi, en tout cas, du coup, je ne changerai pas mes lunettes pour des lunettes connectées. Je suis pas intéressée par acheter des objets inutiles. Je tomberai pas dans le piège. Voilà. Je préfère économiser mon argent pour tout investir dans les pantoufles TDAH.
2: Merci les amis de la matinale de la semaine, à savoir Adrien, Ainoa et à l'instant Nina. La suite dans Soulmate, c'est Alabama Shakes.

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1: Cette semaine, on ouvre la porte de l'enfer pour faire coucou à l'un des pères de la sculpture moderne.
2: Auguste Rodin.
1: Oui, Auguste Rodin. Né le 12 novembre 1840 à Paris, aux 3 rue de l'Arbalète, dans une famille modeste et vertueuse d'origine provinciale.
3: Vous avez raison, c'est exactement ça.
1: Ah bah je dis pas que des conneries. Le petit Auguste est un peu myope, myope mi-suisse. Du coup, à l'école, c'est pas vraiment une lumière. D'ailleurs, il n'y a aucune lumière à cette époque de jadis, à part bien sûr la lumière naturelle du soleil. Donc on devrait plutôt dire « Auguste, c'est pas un rayon de soleil ».
4: C'est cela, oui.
1: Pourtant, c'est un enfant joyeux qui adore griffonner dans ses cahiers, ce qui n'échappe pas à l'attention de ses parents qui décident de l'encourager.
5: Plus vite.
1: À l'âge de 14 ans, Rodin entre à l'école spéciale de dessin et mathématiques de Paris et ça lui sied parfaitement. Il kiffe Sarah Simonet, sa camarade de classe. Et surtout, il découvre la glaise.

0: Cambre, telle une...
1: C'est fini ce happening, oui.
0: Pardon, c'est l'évocation du mot glaise, j'en perds mon latin. Parlons plutôt d'argile, je resterai de marbre. Il est agile, l'Auguste, avec son argile, à tel point que ses professeurs l'encouragent à tenter le concours d'entrée à la prestigieuse école des Beaux-Arts. Malheureusement, on lui montre la sortie trois fois. Malheureusement, on lui montre la sortie trois fois. Malheureusement, on lui montre la sortie trois fois. Son style n'est pas assez classique.
2: Oh là là, what a style!
0: Rodin va-t-il persévérer, devenir malgré tout un sculpteur? Ou va-t-il abandonner et devenir notaire? Faites semblant de ne pas connaître la réponse et retrouvons-nous demain.
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4: Merci Christelle pour cette flèche consacrée à Auguste Rodin. La suite d'ici quelques instants.

0: Vous avez reconnu, c'est les Daft Punk à l'instant avec Julian Casablanca. 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
1: Bonjour, je suis Julien Ocquin-Saint-Preux.
2: Et bonjour, je suis Yacine Nemra.
1: L'ex-premier ministre Gabriel Attal, à qui on reproche de tout faire comme Emmanuel Macron, vient de se déclarer candidat à l'élection présidentielle de 2027. Le slogan de sa campagne est déjà tout trouvé. Attal, le bon petit chien!
2: Le festival de Cannes a rendu son verdict ce week-end. La Palme d'Or a été remportée par Fjord, alors qu'on sait tous que la vraie Palme d'Or, c'est Perle de lait.
1: Waouh, des applaudissements là-dessus.
2: Connard.
1: Le ministre israélien d'extrême droite Itamar Ben-Gvir a été interdit de territoire français après avoir diffusé une vidéo de militants de la flottille pour Gaza, agenouillés et les mains liées. Une sanction qui ne devrait pas trop le perturber, puisqu'aller dans des territoires où il n'a pas le droit d'entrer, c'est un peu sa spécialité.
2: À Port-en-Truy, le prix de la piscine municipale a été doublé pour les personnes ne résidant pas ou ne travaillant pas en Suisse. C'est décidément une mauvaise journée pour le ministre israélien d'extrême droite Itamar Ben-Gvir qui va devoir payer le double s'il veut aller à la piscine.
1: La journée nationale dédiée à l'alcool a eu lieu le 21 mai, une journée faite, comme le titrait la RTS, pour déconstruire les mythes liés à l'alcool. Eh oui, on se trompe sur l'alcool. En fait, c'est pas du tout mauvais pour la santé. Ça permet de vivre plus longtemps, de passer des matins merveilleux. Et c'est pas vrai comme quoi ça fait uriner sur sa compagne en pleine nuit parce qu'on a trop bu.
2: Mmh. Ouais, c'est vrai, moi j'ai jamais pissé sur mon chien. Le comité d'Egerkingen, connu pour l'interdiction des minarets et du vol intégral, a lancé un jeu vidéo anti-migrant pour l'initiative Pas de Suisse à 10 millions. Le but du jeu, incarner un garde-frontière et recaler des immigrés musulmans illégaux. En exclusivité, voici les prochains jeux vidéo racistes de ce comité. GTA Suisse, un jeu en monde fermé où tu peux rouler sur des citoyens suisses. Flight Back Simulator, le premier simulateur de vol spécial. Et FIFAF.
1: Sans oublier, pour le marché français, Super Marion Maréchal Le Pen Brosse. Et météo, pour finir, la Suisse a enregistré ses premières fortes chaleurs de l'année lors du week-end de Pentecôte, le thermomètre franchissant la barre des 30 degrés. Une météo estivale qui permet à des espèces très spécifiques de revenir dans nos villes, comme les papillons, les hirondelles et les hommes de 48 ans en tenue de skate qui boivent des 8-6 seuls dans la rue.
2: Merci de nous avoir suivis.
1: Et à la semaine prochaine.
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0: L'une des BO les plus connues, Prince à l'instant avec Purple Rain, son album certainement le plus renommé, qui était quand même, je le rappelle, comme je viens de le dire, la bande originale du film du même nom. À revoir si jamais vous ne l'avez pas vu.
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2: Et on est toujours avec Auguste Rodin, à ne pas confondre avec Auguste Rondin, le fabricant de chalets de montagne, ni avec Auguste Rotin, le fabricant de meubles.
3: Il ne faut pas croire des choses pareilles.
2: Après avoir lamentablement échoué trois fois, rappelons-le, au concours d'entrée des Beaux-Arts de Paris, Rodin se fait engager comme artisan décorateur. Il sculpte des ornements, des détails architecturaux et des gargouilles quand il a faim. En 1864, Auguste fait la connaissance de Rose Beuret, fille d'un alcoolique de Haute-Marne. Rose a 20 ans, elle est couturière et elle adore les balades à pied à dos de poney, à l'aise. Ou pour faire short, les balades podoponaises. Leur relation durera toute la vie, mais que les romantiques se calment tout de suite, tout n'est pas rose pour Rose. Car Rodin est un coureur de jupons, une expression totalement obsolète, je suis d'accord. Qui met des jupons en 2026?
4: Il y a la sœur de mon père.
2: Ok, autant pour moi. À l'âge de 35 ans, Gugus parcourt l'Italie. Il découvre les gelati, les cannoli, les grissini, les currywurst et surtout Michel-Ange.
5: C'est celui-là.
2: Un mec qui peint puis qui sculpte des trucs. Rodin est fasciné par son style si vivant, si authentique et si parfait dans son imperfection. Il décide alors de laisser lui aussi ses œuvres respirer et présente en 1877 sa première statue en bronze, l'Âge des Reins. Un jeune soldat grandeur nature et totalement nu qui défraie la chronique et effraie la Monique. Le résultat est tellement bluffant qu'on accuse Rodin d'avoir fait un moulage à partir d'un modèle vivant. Alors que pas, la vieille sculpture académique vient de prendre son premier gros coup de burin en pleine poire et Auguste est en route pour la gloire. Et comme il y va en fiacre, on le retrouvera demain.
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3: Un morceau de Drake à l'instant, Papi's Home, tiré de son album sorti en 2021, Certified Lover Boy. Drake qui nous a lâché 3 albums d'un coup il y a de ça 2 semaines. Allez, écoutez, il y a du bon. Il y a beaucoup, mais il y a du bon. Nous, on continue avec Obong Jayar. Never Change.

Qu'est-ce que c'est joli. Ça fait presque rêver. Halle à l'instant avec Glorilla, Know About Me. Et un joyeux anniversaire à toutes celles et ceux qui le fêtent. C'est pas moi qui le dis, ça ne vient pas de moi, ça vient de For Those I Love. Birthday, The Pope.

0: 9h. Frédéric Vollery.
1: L'équipe de Suisse de hockey sur glace se mesurera à la Finlande ce soir en finale du championnat du monde à Zurich. La Finlande qui a éliminé le Canada hier soir sur le score de 4-2. Plus tôt, l'équipe de Suisse a fait de même avec la Norvège sur le score de 6-0. 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En football, le Paris Saint-Germain est entré dans la légende hier soir en s'adjugeant une deuxième étoile européenne d'affilée face à Arsenal en finale de la Ligue des Champions à Budapest. Un match qui s'est joué au tir au but. Les joueurs du PSG participeront à une parade aujourd'hui, cet après-midi, donc au Champ de Mars à Paris, où près de 100 000 personnes sont attendues. Ils seront ensuite reçus par le président français Emmanuel Macron à l'Élysée. La chanteuse vaudoise de 19 ans, Lady O, a remporté hier soir la finale de The Voice 2026. La chanteuse originaire de Lutry est la première artiste suisse à triompher dans ce télécrochet français. Hier soir sur TF1, la protégée du coach Florent Pagny a d'abord interprété « Aller plus haut » de Tina Arena. Elle a ensuite chanté une composition personnelle, intime et puissante, « Little Me », qui a su séduire le public. L'armée israélienne appelle ce matin à l'évacuation au Liban de toute la zone au sud du fleuve Zahrani. Elle s'est emparée notamment de la forteresse médiévale de Beaufort. Elle a annoncé un peu plus tôt ce matin que son opération terrestre contre le mouvement pro-iranien Hezbollah était en train de s'étendre à d'autres zones dans le sud du Liban. Les affrontements dans le pays du Cèdre sont quasi quotidiens, malgré une trêve théoriquement en vigueur depuis le 17 avril entre Israël et le mouvement chiite Hezbollah. L'armée américaine a mené une nouvelle frappe contre une embarcation de trafiquants de drogue présumée hier dans le Pacifique. Elle a tué 3 hommes durant cette opération, portant à plus de 200 le nombre total de personnes tuées depuis que l'administration Trump a lancé son offensive contre le narcotrafic en septembre. Un météore qui se dirigeait vers la Terre a explosé au-dessus des États-Unis hier avec une puissance équivalente à 300 tonnes de TNT, rapporte la NASA. Il filait alors à 120 000 km/h à 64 km d'altitude. La déflagration a provoqué la stupeur des habitants de la région. Sur les réseaux sociaux, plusieurs utilisateurs affirment que les détonations étaient telles que les maisons de la zone ont tremblé. La météo, le ciel se voilera durant la matinée. Les premiers orages sont attendus à la mi-journée dans le Jura et le long des Préalpes, débordant localement en plaine. Retour au calme en cours de nuit prochaine à partir de l'ouest. Le mercure grimpera jusqu'à 28 degrés cet après-midi en plaine, avec de fortes rafales à proximité des orages. Demain, il faudra compter avec des nuages résiduels, surtout sur les reliefs, puis passage à un temps bien ensoleillé en cours de matinée en plaine.
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9: Ou dans les transports en commun que vous êtes. Restez à l'écoute. Bienvenue dans cette deuxième heure de Soulmate. Ici c'est RTS Couleur 3. Vous savez comment ça se passe. Du bon son, de la bonne énergie, grassement choisi par Fred Studer en ce qui concerne le bon son, l'énergie. J'essaye de vous la procurer au mieux. Vous prenez. Rebonjour, voici Soulmate. R.I.P. à l'un des meilleurs MC de tous les temps, Gourou. No time to play.

0: Un sample utilisé à la base par Lord Furness, l'un des premiers rappeurs à l'avoir pris, suivi à l'instant de Mac Miller, le regretté Mac Miller, Kool-Aid and Frozen Pizza.
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2: Aujourd'hui, Jean-François Copé. Né le 5 mai 1964 à Boulogne-Billancourt, Jean-François Copé est un homme politique français, ancien porte-parole du gouvernement Raffarin II. Un politicien pas comme les autres, puisqu'il est aussi un pianiste accompli et un grand amateur de danse africaine. C'est d'ailleurs pour cette dernière raison que j'ai toujours trouvé Jean-François Copé décalé.
3: Il est fou ce mec !
2: Fils de Coppel Cadet, une voiture allemande, et de Monique Ganassia, une bûcheronne juive originaire de Hongrie, Jean-François Copé passe une enfance heureuse dans les rues de Boulogne-Billancourt. Et très influencé par sa mère juive et bûcheronne, le jeune Jean-François apprend le métier avec elle et devient bûcheron à la de 5 ans.
3: Très impressionnant.
2: Malheureusement, Jean-François avait très peu de soin pour ses outils et comme tout le monde le sait, il est très difficile de couper un arbre avec une hache qui est naze.
3: Ma foi, sans le vouloir, j'ai l'impression que j'ai fait de l'humour juif.
2: Doté d'un physique plutôt malingre, Jean-François Copé se met à manger des trucs ultra protéinés pour prendre un peu de masse. En 6 mois, il prend 40 kilos et depuis, il lutte contre le surpoids. Pas vraiment mince, mais pas non plus obèse, Jean-François Copé est mi-gros. Après ses premiers succès en politique, Jean-François Copé s'envole pour le Danemark pour se faire pousser les cheveux et ainsi arborer la fameuse coupe Danemark.
4: C'est le moment d'une bonne crème glacée, non ?
2: Là-bas, il y rencontre une coiffeuse, Astrid Nag, qui l'épouse 2 semaines après leur rencontre. Et c'est ainsi qu'il faut désormais l'appeler Jean-François Copé Nag.
5: Il a un prénom ridicule et il est moche.
2: Petit fun fact avant de se quitter. Quand Jean-François Copé était diplomate en Colombie, tout le monde l'appelait Jean-François Coquet.

0: J'aime bien le côté épique de cette production. Maverick Sabre à l'instant, Let Me Go. Ah bah non, on est bien. Restons. Restez.
1: 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Je viens vous parler d'un rituel traditionnel qui promet de mobiliser simultanément vos cinq sens. La vue, pour admirer les couchers de soleil sur le lac Léman. Le toucher, pour étaler la crème solaire. Le goût, pour se délecter des nombreuses recettes du monde et du jus de houblon frais. L'odorat, pour renifler les fleurs d'été et les embruns lacustres. Et surtout, surtout, Louis pour écouter tous les artistes qui vont s'enchaîner pendant le Montreux Jazz Festival du 3 au 18 juillet 2026. Agnès Obel, Angus and Julia Stone,

et tous les autres à découvrir sur montrejazzfestival.com. 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

0: Appelé vendredi, il trouve que cet album de Thundercat est l'un des meilleurs qu'il n'ait jamais fait. En tout cas, ce trio sur ce morceau est vraiment bien choisi. Donc Thundercat, Lil Yachty et Flying Lotus. I did this to myself.
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2: Eh oui.
1: Stéphane Laurenceau.
2: Alors, salut tout le monde, comment ça va?
3: Ça va et toi?
2: Vous avez vu ce temps?
4: Hein, c'est beau,
2: c'est
4: l'instant,
2: beau, ouais. Vraiment, quand il fait chaud comme ça, je me sens comme un poisson dans la friture. Hein. Je sais pas si vous êtes au courant, mais avant, il y avait un truc qui s'appelait le printemps. Vous vous souvenez, hein, hein, à ce rythme-là, je crois qu'on va pouvoir rebaptiser la pizza 4 saisons en pizza 3, voire 2 saisons. Hein, parce que l'automne, c'est plus trop ça non plus. Bref, justement, aujourd'hui, je vais répondre à la missive de Saturnin, un lecteur altermondialiste qui sera, semble-t-il, dans la région à la mi-juin pour un gros événement. J'ai pas compris de quoi il voulait parler, mais voici sa lettre. Hello Rigobert, d'ici une petite quinzaine de jours, je serai dans votre beau pays, installé sous une toile de tente au bord du lac, pas très loin de vos voisins français, pile en face d'une ville réputée pour son eau minérale. Comme je suis d'un naturel plutôt taquin, je me demandais s'il existait des drones civils susceptibles d'aller titiller le service de sécurité du A du G7, ça y est, j'ai compris, bien à l'abri, sans risquer de terminer au fond d'un panier à salade. Voici donc ma question, existe-t-il un modèle suffisamment rapide et autonome pour accomplir cette petite blague? Eh bien, Saint-Urnin, j'ai né l'enquête, voici ce que j'ai rapporté, il existe évidemment plusieurs catégories de drones civils. La vitesse d'un drone dit civil peut varier de 20 km/h pour les plus cheap jusqu'à plus de 150 km/h pour les drones de course. Tu apprendras qu'en Suisse, la vitesse maximale autorisée est de 19 mètres par seconde, ce qui équivaut quand même à 68 km/h, mais uniquement pour les modèles de moins d'un kilo. Pour ce qui est de l'autonomie et de la distance, on trouve des jouets capables de voler sur 50 mètres pendant environ 7 minutes, mais ça peut monter beaucoup plus haut avec des drones capables de parcourir 55 km pendant plus d'une heure et demie. Et oui, en sachant que la distance à vol d'oiseau entre Lausanne et la ville d'Évian se situe entre 12 à 14 km, tu peux sans autre survoler le lac à une vitesse comprise de 40, entre 40 et 80 km/h dans un rayon situé de 15 à 40 km. L'autonomie est avant tout liée à l'usage du drone et plus tu vas vite, moins tu iras loin. Par contre, si tu cherches vraiment à marquer le coup, je t'invite à contacter deux youtubeurs qui viennent de battre le record du monde de vitesse. Pour ça, ils ont pimpé un drone de type Blackbird en lui installant des hélices en fibre de carbone fabriquées à la main. Ces petites pales ont également un bord en dents de scie, spécialement conçu pour maintenir un flux d'air droit, pour ne pas laisser s'échapper l'efficacité latérale. C'est ce petit gain d'aérodynamisme qui leur a permis d'atteindre la vitesse impressionnante de, tenez-vous bien, 730 km/h. Faisant voler en éclat le précédent record d'un père et d'un fils qui était à 657 km/h, soit 73 km/h de plus. C'est pas rien. À 730 km/h, tu as très vite fait de rejoindre Évian, et là, voici ce qu'il risque d'entendre. Voilà, ça c'est un drone à 750 km/h. Par contre, je t'invite à faire très attention parce qu'en ce moment, avec ces températures, on a pas mal de paddleurs dans la région. Voilà, au moins il sera pas mort de chaud.
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Les matinales le samedi, c'est avec Jiggy Jones, ça s'appelle Soulmate. Soulmate avec Jiggy Jones, ça fait l'effet d'un... Merci.

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1: Auguste Rodin, troisième épisode, le sculpteur qui fait trembler le bronze et pleurer Camille.
2: C'est pas très gentil ça.
1: Ouais, c'est vrai. Pauvre bronze. Rodin, son béret et sa longue barbe sont au centre de l'attention en 1880. L'artiste fascine et il scandalise. Ses statues semblent avoir une âme, elles semblent vivre et souffrir.
3: C'est formidable, ça fait peur.
1: Les commandes affluent, Rodin bosse à flux tendu. Il coule des bronzes du soir au matin. Il se lance dans une œuvre gigantesque, ou plutôt gigantesque, avec la porte de l'enfer où les damnés s'enlacent, rampent et hurlent dans le métal. C'est de cette œuvre que sortira son chef-d'œuvre le plus célèbre, le Penseur. Ce mec qui se tient la mâchoire parce qu'il a hyper mal aux dents, apparemment.
4: Allez vous occuper de vos endives, là. Ça vous évitera de dire des conneries.
1: Eh, c'est pas la saison des endives, déjà. C'est la saison des amours. En 1882, la jeune Camille Claudel débarque dans l'atelier du sculpteur. Elle est d'abord son élève avant de devenir sa collaboratrice, sa muse et son amante. Leur relation est tumultueuse, un terme qui prend toute sa puissance au féminin. Parce que tumultueur, ça n'existe pas.
5: Oui, c'est vrai.
1: Entre eux, c'est la passion. Ils sculptent à quatre mains, ils s'aiment à quatre mains, ils profitent des années 80. Il s'admire, mais il se déchire aussi à la longue. Parce qu'Auguste refuse de quitter sa compagne, Rose Beret, qu'on surnomme la tartine. Oh là là, c'est compliqué tout ça.
6: C'est pas facile à vivre, figurez-vous.
1: Bah oui, je me figure bien. Et après 10 ans de relation, c'en est fini de la passion. Elle est partie acheter des clopes et elle n'est plus jamais revenue.
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La voix suave du quadra Ariane Bonzini à l'instant. J'ai besoin de toi avant de terminer cette heure avec un classique de SOS Band produit par Jimmy Jam et Terry Lewis. No one's gonna love you.

0: 10h. Frédéric Vollery.
1: Suisse-Finlande, c'est l'affiche de la finale du championnat du monde de hockey sur glace ce soir à Zurich. La Finlande a vaincu le Canada 4-2 hier soir en demi-finale. Plus tôt, l'équipe de Suisse n'a fait qu'une bouchée de la Norvège sur le score de 6-0. Les hommes de Yann Cadieu viseront donc le titre mondial ce soir. 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Alors que la Tour Eiffel a scintillé hier soir à Paris pour célébrer la victoire du Paris Saint-Germain en finale de la Ligue des champions de football contre Arsenal, près de 100 000 personnes sont attendues sur le Champ de Mars cet après-midi pour fêter les footballeurs parisiens. Ils se rendront ensuite à l'Élysée où ils seront reçus par le président Emmanuel Macron, puis au Parc des Princes dans la soirée. La victoire du PSG hier soir au tir au but face à Arsenal a généré des débordements inacceptables selon le ministre français de l'Intérieur. Plus de 400 personnes ont été interpellées, dont près de 300 pour la seule agglomération parisienne. 7 policiers ont été blessés, dont un gravement à Agen. La Suissesse Lady O remporte The Voice. La chanteuse vaudoise de 19 ans est la première artiste suisse à triompher dans le télécrochet français. Hier soir sur TF1, la protégée du coach Florent Pagny a d'abord interprété Aller plus haut de Tina Arena. Elle a ensuite chanté l'une de ses compositions, Little Me, un choix qui lui a permis de séduire le public. La ville de Thun sera assurément dirigée par une femme le 14 juin prochain et ce sera une première dans l'histoire de la troisième ville du canton de Berne. Les trois conseillères municipales socialistes UDC et Verte sont toutes trois candidates pour remplacer Raphaël Lanz, élu fin mars au gouvernement du canton de Berne. L'armée israélienne s'est emparée ce matin de la forteresse médiévale de Beaufort, dans le sud du Liban, un site qui surplombe de vastes pans du sud du pays, déjà utilisé comme base pendant l'occupation israélienne qui a duré 2 décennies jusqu'en 2000. L'armée israélienne a annoncé un peu plus tôt ce matin que son opération terrestre contre le mouvement pro-iranien Hezbollah était en train de s'étendre à d'autres zones dans le sud du Liban. Les Colombiens se rendent aux urnes aujourd'hui pour élire leur président. Le pays sud-américain connaît sa pire flambée de violence depuis la signature de l'accord de paix avec la guérilla des FARC en 2016. Les citoyens ont comme option une gauche qui cherche à conserver le pouvoir après sa victoire inédite il y a 4 ans, avec comme candidat le sénateur de gauche Ivan Cepeda, et une droite dure qui promet la sécurité face à la violence accrue des groupes armés avec le candidat Abelardo de la Esprilia. Un avocat millionnaire qui se fait appeler le tigre. La météo, du soleil ce matin avec un ciel qui se voilera au fil des heures. Les premiers orages sont attendus à la mi-journée dans le Jura et le long des Préalpes, débordant localement en plaine. Il fera jusqu'à 28 degrés cet après-midi en plaine.
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7: It's funny how time flies when we're having fun, disait Janet Jackson. Oui, c'est étonnant comme le temps passe vite lorsque l'on s'amuse et qu'on écoute de la bonne musique, musique choisie notamment par French Tudor maintenant, vous le savez, ici à la RTS Couleur 3 et Cube Blanc, c'est toujours les portes ouvertes, vous êtes nombreux, on vous reçoit, on vous voit, bienvenue à toutes et à tous. Et c'est César qui commence cette dernière BMF.

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1: L'aviez-vous remarqué ? Dans Rodin, il y a Odin. Dans Odin, il y a Dain. Et qui dit Dain, dit Bambi. Ce qui n'a aucun rapport avec notre sujet initial. C'est fou comme on peut perdre du temps pour dire pas grand-chose. Si au moins Auguste Rodin réalisait des sculptures de Dain, mais même pas. Il fait des hommes et des hommes sans tête, des femmes sans rêve, des silhouettes amputées qui semblent respirer.
2: C'est effrayant, non ?
1: Ça va. Au début du XXe siècle, Rodin n'est plus un artiste contesté. C'est une institution nationale qui se vend à l'international. Les collectionneurs américains s'arrachent ses bronzes. Les puissants veulent tous un Rodin dans leur jardin. Et par conséquent, ses ateliers tournent à plein régime protéiné. Pour honorer toutes ses commandes, Auguste est entouré d'une armada d'assistants, de mouleurs de marbre, de tailleurs de pierre, de rouleurs de clopes et j'en passe. Il passe parfois apporter du café.
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1: Après l'apogée vient le Rodin âgé. En 1916, il est victime d'une congestion cérébrale que l'on appelle aussi AVC. Le diminutif d'Ave César, Zaricot Cocotier, Tirsa Trois, Trois Petits Chats, Chapeau de Paille, Paillasson, Somnambule, Bulletin, Tintamarre, Marathon, Tonton Jules.
4: Quoi ?
1: Cet AVC l'affaiblit énormément et Auguste Rodin sent que sa fin approche. Alors il épouse, après 53 ans de vie commune, la fidèle et compréhensive Rose Beuret, qui décède 2 semaines plus tard.
5: Ah bah bravo !
1: Ouais, le mariage, c'est pas fait pour tout le monde. Et la solitude non plus. Auguste Rodin meurt à son tour quelques mois plus tard, le 17 novembre 1917, à l'âge de 77 ans. Il aura pu lire des bandes dessinées jusqu'à la fin de sa vie.
6: Super !
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7: Merci Christelle pour ce dernier épisode de La Flèche consacré à Auguste Rodin. La suite dans Soulmates, c'est Sons of Mischief, mais c'est pas le morceau que vous croyez.

0: La voix bien reconnaissable du chanteur de Cameo, Larry Blackmoon, à l'instant avec ce titre tout aussi reconnaissable, Candy.
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2: Jiggy, ce matin, tu viens nous parler
3: de DJ Bobo.
2: Non.
3: Le mec qui remplit le stade.
2: Ah ouais, c'est vrai, je l'avais oublié, celui-là. Ce matin, tu viens nous parler de hits qui sont à la base des musiques de films.
4: Oui, des morceaux qui souvent étaient des commandes et pas forcément un choix de l'artiste à la base, comme ce morceau-là. Donc j'aimerais que vous reconnaissiez de quel film il s'agit.
3: Ou Blind Test. Ah, Breakfast Club.
2: Jean.
3: Oui, monsieur. Oh. Bonjour.
2: Okay. Elle est là.
4: Bon, voilà.
2: Tu sais qu'elle est ultra compétitive.
4: Ouais,
2: hier, hier matin, on est arrivé. Elle me fait t'as passé mon week-end. Je raconte mon week-end, puis elle fait ouais, moi le mien, il était vachement meilleur.
4: Alors effectivement, ce morceau de Simple Minds, Don't You, le groupe écossais, donc Simple Minds était une commande à la base écrite par les producteurs exprès pour le film en se basant d'une scène importante. Et les membres de Simple Minds ne voulaient pas le jouer à la base parce qu'ils avaient l'habitude de jouer que les morceaux qu'ils produisent et qu'ils écrivent. Donc ils ont refusé plusieurs fois. Au final, ils ont accepté et c'est sorti en 1985 et cela a ouvert le marché américain et propulsé au rang de star international.
2: Et si vous n'avez jamais vu le Breakfast Club, vraiment, je vous le conseille vivement.
4: Oui, tout à fait. C'est un classique de notre génération. Pas la tienne, mais quand même, mais tu sais, you know. Autre film, ça c'est beaucoup plus facile.
3: Purple Rain, c'est celui dont tu nous avais parlé en fait.
2: Oui, mais je te laisse la place un petit peu, sinon tu t'énerves.
3: Mais le film s'appelait Purple Rain. Oui.
4: C'était le film, mais c'était tout l'album en fait, c'est la musique du film à la base, c'était pas censé être un album.
3: Ah oui, il meurt à la fin sur la plage et tout, tu nous avais raconté.
2: Ça, alors ça c'était Under a Cherry Moon.
4: Non, il meurt plusieurs pas sur la
3: plage. Under a Cherry Moon, pardon.
2: Ça c'est Purple Rain.
4: Ça c'est Purple Rain, ouais. Donc morceau du même nom que l'album sorti en 84, oui c'était un film, avant d'être un album mythique.
5: C'est qui?
4: C'est Prince. Perso, moi j'ai bien aimé le film, hein, même si la plupart des gens l'ont pas forcément vu. Une œuvre exceptionnelle quand même qui s'écoute du début à la fin, comme le film.
2: Les gens l'ont pas compris peut-être.
4: Ouais. Après c'était Prince.
2: Ouais, c'est ça.
4: Fallait rentrer dedans.
2: C'est ça.
4: Prochain.
3: Ça c'est dans un film ça?
4: C'est la musique d'un film.
2: C'est pas genre un morceau dans une scène, c'est le morceau du film.
4: Oui.
2: Gangsta's Paradise.
4: Ouais. C'est donc Coolio, évidemment.
3: Ouais.
2: Sur un sample original de Stevie Wonder.
4: De Stevie Wonder, ouais.
3: Ah ouais ?
4: Ouais, bah oui, surtout.
2: Stevie Wonder qui a dit à Coolio qu'il acceptait de lui prêter ce sample que s'il n'y avait pas de gros mots
4: d'injure.
2: Dans le...
4: Ouais.
3: Ah voilà. Mais du coup, quel film ? Je sais pas.
4: Dangerous Minds.
3: Ah.
4: Esprit rebelle avec Michelle Pfeiffer.
2: Ah voilà, rien que ça.
4: L'histoire de cette marine qui devient institutrice et qui va dans un quartier chaud de LA.
2: Et c'est une commande ?
4: Non, ça c'est pas une commande.
2: D'accord.
4: La seule commande qu'il y avait, c'était celle de Simple Minds.
2: D'accord. Autant pour moi.
4: Voilà. Donc une mélodie, à moi un morceau qui m'a jamais vraiment transcendé, parce que évidemment je préférais beaucoup mieux l'original de Stevie Wonder, Fast Time Paradise. Mais il n'empêche que ça fait exploser Coolio qui rappait quand même depuis un petit moment avant ça et puis qui est devenu une star après ça. La suite. It was a clear black night,
2: a clear white moon. Ça c'est Claude François. Non, c'est Snoop.
4: Non.
2: Ah purée.
4: Tu connais pas?
2: Oui, je connais.
4: Toi tu devrais même trouver l'original de ça.
2: Les Bar Keys.
4: Non. Alors c'est donc Warren G, qui est donc le frère par alliance de Dr. Dre, avec Nate Dogg qui chante le refrain. Le morceau s'appelle Regulate.
2: Oui.
4: Sorti en 1994. C'est la bande originale d'un film qui s'appelait Above the Rim. Un film que peu de gens connus à part les gens de la culture hip-hop, parce que c'était le genre de film dont on raffolait à l'époque, histoire d'un jeune sportif de Harlem qui aspire à devenir basketteur professionnel, et on le voit avec sa relation avec son ancien pote de basket devenu dealer qui jouait par Tupac Shakur.
3: Et ça vaut la peine de le mettre dans la liste de nos films à regarder ?
4: Non.
3: Non, ok.
2: Attends, Tupac a fait du cinéma, ça j'apprends quelque chose.
4: Really ?
2: Ouais, je savais pas moi.
4: Tupac, il a joué dans plein de films.
2: Je sais.
4: Il a joué avec Janet Jackson dans Poetic Justice, il a joué dans ce film Above the Rim, il a joué avec un très bon acteur anglais, donc j'ai oublié le titre.
2: Le nom.
4: Et Tupac a une jolie filmographie quand même.
2: C'est pour ça que t'es là, tu vois.
4: Il a joué dans Juice, magnifique film.
2: Ok.
4: Aussi.
2: Le jus,
4: ouais.
2: Bon, allez, la suite.
4: Voilà, la plus facile parce que les titres sont les mêmes.
2: Ah bah oui.
3: Ah bah.
4: Ainoa, c'est à toi. La guitare wah-wah la plus mythique de toute la musique noire américaine.
3: Mais je vais vous décevoir.
2: C'est pas grave.
4: Mais c'est pas grave. Non, je dis rien.
3: Attends, attends, ça va venir ou pas?
4: Non.
3: Non, si là, je l'ai pas, je l'aurai pas.
4: Si là, tu l'as pas, tu l'auras pas.
3: Bah, vas-y, Adrien, toi, tu sais.
5: C'est Shaft d'Isaac Hayes.
3: Ah. Et donc, le...
4: Le film Shaft.
3: Le film Shaft, oui. Okay.
5: Ça, voilà. C'est commande pour le coup.
4: Voilà, morceau qui s'inscrit dans l'époque Blaxploitation avec des films nord-américains pour les nord-américains dans l'idéologie des Black Panthers. Alors, même si ce film était, ces genres de films étaient remplis de clichés, ils offraient néanmoins des rôles et une vision différente à ce qu'on pouvait voir à Hollywood. Un peu comme la suite de. Comme Above the Rim avant, qui était la suite logique. Ouais. Voilà. Vous voyez ?
5: Oui, oui.
4: Est-ce qu'on termine avec un petit dernier ?
5: Bah,
4: sinon, on le mettra en entier.
5: Ouais.
4: Ça vous
5: c'est
4: dit ?
5: Ouais. Ah, oui, je suis chaud, ouais.
4: Allez.
5: Oui. C'est celui qui avait fait la BO à l'époque de Supersonic avec Frank Mater.
4: C'est juste. C'est très juste. On est toujours dans les films de Blaxploitation 1972. Un morceau.

French Braids à l'instant avec Eva de Marseille, c'était la Matanza avant de retrouver celle qui était là à Montreux l'été dernier et qui reviendra cet été.

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1: Aujourd'hui, Pharrell Williams. Né le 5 avril 1973 à Virginia Beach en Virginie, Pharrell Williams est un rappeur, chanteur, producteur, beatmaker et mania de la mode américain qui a pondu des dizaines de tubes ayant fait danser le monde entier. C'est bien simple d'ailleurs, quand je vois sa discographie, je suis effaré. Lose Yourself to Dance, c'était Pharrell. Blurred Line avec Robin Thicke, c'était Pharrell. Happy, c'était Pharrell. C'est effarant.
2: C'est cela, oui.
1: Fils du prince William, un membre de la famille royale anglaise, et de Farrah Fawcett, une actrice avec un défaut de prononciation, Pharrell Williams passe une enfance heureuse dans les rues de Virginia Beach.
3: Bonjour.
4: Salut.
1: Mais dès l'âge de 5 ans, ses parents l'envoient en Valais pour suivre un apprentissage de distilleur chez Moran. Là-bas, il se familiarise avec l'eau de vie et passe le plus clair de son temps à rigoler. D'ailleurs, encore aujourd'hui, quand il boit une abricotine, il se fend la poire, Williams.
5: Avec une petite goutte de gnôl, eh ben on est bon.
1: De retour aux USA, Pharrell Williams se lance dans la musique avec son pote Chad Hugo, qui est un véritable boss. Ensemble, ils fondent le duo des Neptunes, un projet musical qui n'a qu'une seule règle, composer des titres qui ne possèdent qu'une seule note. C'est pour cette raison que toutes les prods de Pharrell ne contiennent que des fa réels.
3: Allez, ça c'est extraordinaire.
1: Après avoir travaillé chez Louis Vuitton en tant que directeur artistique, Pharrell Williams se fait engager par le magazine féminin Elle, magazine dans lequel il laisse libre cours à toute sa créativité. C'est d'ailleurs au sein du magazine qu'il va commercialiser ses premiers phares de bagnole connectés, les phares Elle.
6: Elle est nulle celle-là, elle est nulle.
1: Petit fun fact avant de se quitter, Pharrell Williams a un cousin valaisan qui s'appelle Fardell Williams.
7: Merci Franck Matter pour ces 2 minutes inside consacrées à l'homme qui ne vieillit pas, Pharrell Williams. Il continue à faire de la bonne musique.

Un morceau que l'on pourrait laisser encore tourner pendant 15 minutes puisqu'il en fait 20. Do You Think, c'était Isaac Hayes dans Soulmate. Vous la reconnaissez, c'est la petite Olivia. Olivia Dean.

Camille Mbé à l'instant avec Rien à fêter. Eh bien si, on va fêter la fin de cette émission. Merci à toutes et tous de nous avoir écoutés. On se fait un dernier morceau, c'est Geneviève. Et on vous retrouve la semaine prochaine, même heure, même

0: 11h.
1: Frédéric Vollery.
2: Qui de la Suisse ou de la Finlande sera championne du monde de hockey sur glace? Les deux équipes s'affrontent ce soir en finale à Zurich. La Finlande a vaincu le Canada 4-2 hier soir en demi-finale. Plus tôt, l'équipe de Suisse a fit de même avec la Norvège sur le score de 6-0. 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En France, 100 000 personnes sont attendues cet après-midi à Paris pour célébrer le Paris Saint-Germain qui a remporté hier soir la finale de la Ligue des champions de football face à Arsenal après les tirs au but. Les joueurs du PSG participeront à une parade au Champ de Mars, puis ils seront reçus par le président français Emmanuel Macron à l'Élysée et termineront leur parcours de célébration au Parc des Princes dans la soirée. En tennis, il ne fait pas bon être tête de série cette année à Roland-Garros après les éliminations choc de Yannick Sinner jeudi et de Novak Djokovic vendredi. La tenante du titre américaine Coco Gauff et sa compatriote Amanda Anisimova ont été battues hier au troisième tour. Deux Suisses sont encore en lice aujourd'hui pour une place en quart de finale du tournoi. Belinda Bencic croisera le fer avec Elina Svitolina vers 13h, tandis que Jill Teichmann fera face à Mira Andreeva vers 16h. Des matchs à suivre également sur RTS 2. La session d'été des chambres fédérales débute demain à Berne, une session qui sera ponctuée par le retour du nucléaire, l'accord avec le Mercosur ou les fonds pour l'armée. Les parlementaires devront aussi boucler le dossier sur la 13e rente de l'AVS. Une manifestation anti-américaine s'est déroulée hier dans les rues de Lausanne. Les participants, au nombre de 600 selon les organisateurs, 70 selon la police, ont défilé en signe de solidarité avec les peuples opprimés par l'impérialisme. Ils ont apporté leur soutien à la flottille pour Gaza ainsi qu'à Cuba, pays sous embargo américain depuis 1962. Cuba, qui fait l'objet d'une alerte de l'UNESCO, le blocus énergétique des États-Unis à Cuba met en danger le système éducatif de l'île, selon l'organisation. Il réduit l'amplitude du temps scolaire et aggrave le déficit d'enseignants. Environ 400 000 élèves ont vu leur journée de cours réduite. En raison du blocus américain, l'île est aussi confrontée à une grave pénurie de carburant, entraînant une détérioration des services de transport et des coupures d'électricité fréquentes. La météo, alors que le soleil brille largement ce matin, le risque orageux augmentera au fil de la journée avec des orages localement forts, notamment sur le nord du plateau et le Jura, avec de fortes rafales et d'importants cumuls de pluie. Le mercure grimpera jusqu'à 28 degrés cet après-midi en pleine. Demain, il faudra compter avec des nuages résiduels, surtout sur les reliefs, puis passage à un temps bien ensoleillé en cours de matinée en pleine.
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la réalisation. Au programme, plus de 80% de nouveautés en provenance d'Algérie et de Colombie, mais aussi de la ville de Marseille avec la présence de Bold, du Chinese Man. Vers les 11h10, interview de Cavaglio, c'est l'un des grands spécialistes des musiques du Salento en Italie. Dans notre séquence le 10, on ressort nos archives en interview la formation Cahiers Tressés. Elle a fortement influencé des artistes comme Bad Bunny. Vers les 11h30, des interventions de la chanteuse palestinienne Jamila. Elle vient de sortir un titre magnifique sur le thème de la solidarité et de la souffrance. Entre 12h et 13h, place aux Caraïbes et à la créolité, des interventions de Capleton, de Zion Tree en Angleterre, présence également des Suisses-Ougandais et Passé Cabou. Et pour lancer cette séquence, la nouvelle révélation du Brésil, elle nous entraîne dans la ville de Salvador de Bahia, Anita et surtout, belle fin de matinée.

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2: Direction le sud-est de l'Italie, la région des Pouilles et plus précisément le Salento. L'un des groupes essentiels de cette région, c'est Mascari Meri. Il est originaire de la ville de Muro Lecce. Il a été créé en 1997 par un chanteur et percussionniste Claudio Gianotti. La balance d'homme Cavaglio, c'est celui qui cavale, c'est celui qui court vite. Cavaglio, il est moitié gitan et moitié italien. Pendant 10 ans, il était commerçant et il connaît bien tous les marchés de la région. Ça lui a permis d'avoir une belle connaissance des gens, de la population et des traditions des différents villages.

0: Mascali Mairie, il travaille sulla trad innovation. C'est un mouvement marseillais qui est monté nell'anno 1998. À Marseille, à l'époque, elle va revivre la polyphonie marseillaise avec le groupe Gachempega de Manu Chao.
1: Cavalio, le leader de Mascali Mairie sur la Troie. Son grand-père était l'un des grands maîtres de la communauté rome du Salento. Il l'a initié aux différentes musiques traditionnelles et lui a présenté aussi les vieux chanteurs locaux. Et Cavalio va être fasciné par les différentes musiques tarentelles comme la pizzica ou les tamburiata. Interview sur la 3, Mascali Mairie.
0: Nous sommes musiciens d'aujourd'hui et la tradition, ce n'est pas fossilisation, c'est vivant. Et pour nous, pour faire de la musique vivante, on a besoin d'instruments vivants. C'est nous, le corps. Vivre, de vibrer. Et pourquoi nous, Mascali Mairie, on a cherché de faire de la contemporanéité.

qualité traditionnelle. Je ne fais pas le musicien de famille. Moi, à 23 ans, je dois choisir de faire le musicien ou de faire un autre travail que c'est pas bon, tu sais, je suis d'Italie, c'est un peu... Alors, j'ai choisi de... Oui, j'ai choisi de faire le musicien. J'ai commencé à studier le tambourin et la voix. Et en 1998, après 5 ans de travail de recherche, de moi, de tambourin, tout ça, de tous les fêtes traditionnelles, je suis monté Pascal Emery. Non, j'ai commencé à voyager beaucoup. Hein. Tout le sud d'Italie, je suis en toutes les fêtes. Mais c'est une maladie, tu comprends? Tu prends des tambourins, c'est une maladie, et tu vas tout, en toutes les fêtes. Ouais. Avec mon tambourin, j'ai commencé à studier, à regarder, à écouter. C'est tout un travail, pas d'enregistrement, mais d'écouter. Oui, de prendre, oui, bravo, oui. Et nous fait commencer à prendre le tambourin, à chanter sur le tambourin, à écrire des textes originaux pour faire de la nouvelle musique. Et après, j'ai monté Mascali Meri. La percussion, nous l'a trouvée dans le sud d'Italie, plus forte, nel Salento, que c'est le talent de la botte de l'Italie, la zone qui va dans la Vesuvio, in Apulia, il y a la Tamuriata. L'autre localité, il y a d'autres instruments qui sont plus importants. Par exemple, pour la tarantella del Gargano, il y a la guitare battente. Si tu vas en Calabre du Sud, pour la tarantella de Calabre, tu as l'accordéon à dos basse. C'est pas l'accordéon normal. C'est toute une musique différente.

0: qui Mascarini Lille, né, nel 1998, un petit village qui s'appelle Muro Leccese, nel quartier de Santa Marina. C'est un quartier populaire. Nous sommes nés sulla cultura messa a pic, che è l'avant della cultura du Salento. Pour moi, c'est plus important faire un mouvement local que faire un mouvement international. Un peu ce qui fait Massilia en Occitanie. Un grand philosophie local, tu comprends? Et c'est fort, tu écoutes. Quand tu es chez moi, tu regardes le concert de Mascarini chez nous, c'est différent de regarder un autre bande. Tu sais, c'est toute une philosophie. Et nous, on a cherché un peu de paroles pour mettre ensemble le test traditionnel et le test nouveau, tu sais, pour faire une tarantelle de Sanicando d'aujourd'hui. Juste pour dire la tradition qui marche, qui continue.
1: En quelques mots, tarantelle.
0: La pizzica, c'est la musique de trans. Tarantella, c'est un nom inventé pour, comme le flamenco, pour mettre ensemble 3, 4, 5, 6, 7, 8 différentes musiques. Je pense qu'il y a, comme je t'ai dit, pizzica et tamburiata, qui sont les deux grandes musiques pour faire la tribalité. La musicologie, il parle qu'ils sont toutes des tarantelles. Pour moi, je ne dis pas ça, parce que je sens le rythme, je sens la mélodie, que c'est plus ancienne, tu comprends? Et la tarantella, c'est une forme de balle qui arrive dans le Medioevo, non? Dans 1400, 1300. Tarantella del 600, oui. Il y a una tarantella écrite. La tarantella del 600, je pense que c'est de Rossini.
1: Les chants vont être différents. Tu peux mettre en chant avec ça?

Je viens du dab, je viens du reggae. Avant 20 ans, j'écoutais pas la tradition. J'écoutais la radio, j'écoutais les disques de rock, de punk, de Sex Pistols, de Ramones. Je chante comme chantait ma grand-mère, ok?

Je parle de comment le show business de l'été, il a changé le son de le tambourin. Et à côté, 10 ans de travail à côté, les constructeurs, parce que c'est très important, qui fait l'instrument, pour reconstruire un instrument. J'ai trouvé des instruments 150 ans, anciens. J'ai reconstruit une story du tambourin, avec des photos, avec des instruments, avec des interviews, avec un répertoire de musique. J'ai réécouté Alain Lomax, j'ai réécouté Ernesto De Martino, Diego Carpitella, pour choisir des morceaux, pour raconter la mélodie. C'est une autre chose qui a changé chez nous, la mélodie traditionnelle du chant. Et oui, et quand il n'y a pas le rythme, quand il n'y a pas la mélodie, c'est foutu. Et le tambourin, chez nous, c'est un produit de la terre. La peau, c'est l'agneau, c'est le capretta, comme c'est que disent les chèvres. Il est tout fabriqué à la maison, ancienne. Scientifiquement, c'est un tambour à cadre. Il est de la famille des tambours à cadre, comme Bendir, comme le Daf, comme le Rick. Moi, je partage beaucoup l'autre culture des musiques thérapies ou des musiques vivantes qui fait de bien. Avec le Chabi, avec le Gnawa, avec le Soufi, avec l'Arja Sarda, avec beaucoup de traditions qui sont les mêmes que chez nous, pour dire que de la musique, qu'elle est bien. Il y a des musiciens que tu l'appelais, venaient à la maison, tu payais la musique. Oui, oui. Je te dis que chez nous, c'est un peu comme il y a en Maroc, en Turquie. En... Il y a des fêtes où tu portes la bénédiction, tu fais enfin, le rituel à donner la prière.

0: Assalamu alaikum.
1: And occupation is not only tanks or airplanes. 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
2: Interview dans République à la Kouta de la chanteuse syro-palestinienne Jamila Al-Youssef. C'est la chanteuse du groupe berlinois Jamila and the Other Heroes. Elle est née en Allemagne le jour de la chute du mur de Berlin. Elle est élevée par son père qui est un réfugié palestinien.
3: This is Jamila from Jamila and the Other Heroes. For me, Palestinian culture means liberation, resistance, empowerment on all levels, like on personal, private levels and the political levels.
2: Jamila compose sa musique à travers des récits de la diaspora palestinienne, mais aussi de toutes les diasporas. Elle nous présente son dernier single et son clip vidéo qui l'accompagne. Il a été réalisé par un collectif de plus de 70 participants. Son objectif, lutter à travers l'art contre toutes les oppressions que subissent tous ceux qui demandent la fin du génocide, l'égalité des droits, une solution pacifique aussi et politique. Jamila and the Other Heroes.
3: Salam alaikum. This is Jamila from Jamila and the Other Heroes. Shukran jazilan.
2: L'histoire de cette chanson a commencé exactement 2 ans après le début du génocide. J'étais assise dans un train et je me sentais totalement dévastée face à ce drame qui se poursuivait. Et face à cette situation, j'ai commencé à écrire les paroles. C'est un hommage à tous ceux qui sont victimes de la violence et des destructions massives qui se sont abattues sur Gaza et la région. Cette chanson, c'est aussi pour tous ceux qui ont été tués. Je rends hommage aussi à tous les mouvements de solidarité qui ont surgi dans le monde entier, à tous ceux qui continuent de protester, qui lancent des collectes de fonds, qui nous rappellent notre histoire au monde entier. Cette solidarité nous maintient en vie, nous les Palestiniens, issus de la diaspora.
3: What keeps us alive as Palestinians in the diaspora. So the video is so important because through the video we both.
2: Dans le clip vidéo, nous racontons ce drame et pour cela, nous avons réuni différentes communautés issues de la diaspora à Berlin. Que ce soit ceux que l'on retrouve dans les manifs, ceux qui viennent de Gaza, comme ce journaliste qui a pu s'échapper du génocide. Il y a aussi Elisabeth qui est originaire du Liban, un pays qui est touché massivement par l'agression israélienne.
3: Elisa Ward, who's from Lebanon and massively affected by the current aggressions of Israel in Lebanon. Salam alaikum, this is Jamila Al-Youssef from Jamila and the Other Heroes, and I'm gonna tell you a bit about our new single, Hijarna.
2: Pour terminer, j'aimerais vous partager une histoire que j'ai vécue lorsque j'étais en Palestine. C'était le début du génocide et j'ai traversé une période vraiment très difficile. Un soir, un ami m'a envoyé un message en me disant qu'un journaliste avait parlé de moi et de mon groupe dans une radio nationale en Allemagne. Il travaillait pour Cosmo Radio et il venait de me critiquer car je n'avais pas condamné les victimes juives des attentats du 7 octobre. Le problème, c'est que je n'ai jamais rencontré ce journaliste et il s'est fait une opinion juste en consultant mon compte Instagram et aussi parce que je suis une Palestinienne. J'ai donc été diffamée à la radio nationale.
3: A group called Stronger Together. We together started offering.
2: Moi-même, j'ai collaboré dans un collectif qui s'appelle Stronger Together. On offrait des thérapies et du soutien à toutes les personnes endeuillées par tous ces drames. On se réunissait tous les lundis depuis le début du génocide et cet espace était vraiment ouvert à tout le monde, à tous ceux qui sont touchés par la guerre, qui ont des familles en Palestine, à Gaza, au Liban, et c'était une sorte de refuge de paix. Beaucoup de personnes aussi de ce collectif se retrouvent dans mon nouveau clip vidéo.

0: Yes, thank you so much. Shukran jazilan. This was Jamila from Jamila and the Other Heroes. Take care of yourselves and keep going.
1: Prenez soin de vous et nous devons continuer cette longue marche collective vers la libération. Pour cela, nous devons aussi nous soutenir et penser à tous ceux qui se sont engagés dans le passé. Je pense à l'Afrique du Sud, à Nelson Mandela et à toutes ces personnes qui se sont sacrifiées pendant des années et qui ont permis la création d'une nation libre. Nous devons garder en nous ces exemples pour continuer ce combat pour la liberté.
0: To believe that one day we will also have this freedom.

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3: Mais d'ici là, on va bien sûr profiter au maximum de ces dernières émissions. Chaque semaine, il y aura nos archives avec des artistes comme Raled, Manu Dibango, Mori Kante, Carlinhos Brown et autres Margaret Menezes. Et j'en profite aussi pour vous remercier pour tous ces messages qui arrivent d'Allemagne, du Canada aussi. Et un grand big up à Auria et Hélène. Et cette semaine, j'ai ressorti une interview de la Caetressée. Elle était dans les années 2000, la formation la plus politisée de Porto Rico, avec Residente et Visitante, deux jeunes portoricains qui mettent en priorité la valeur des textes. Des textes remplis de personnages imaginaires. Et ce duo va fortement influencer des artistes comme Bad Bunny.
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3: Calle 13, c'est l'histoire de deux demi-frères de la rue 13, celle du quartier Conquistador de la banlieue de San Juan, capitale de Puerto Rico. Ils ont déstructuré le reggaeton en insérant du gros hip-hop, des références politiques et culturelles aussi, des textes souvent irrespectueux, par exemple sur le FBI. Ils l'accusent d'avoir assassiné un leader de l'indépendance boricua. Quoi, Los Macheteros, les archives Kalakuta, la Calle 13.
8: El residente, a fuego, Calle 13, Marte crece, color 13.
3: La nouvelle révélation Latin Groove, la Calle 13, un duo politisé provoquant et poète de Porto Rico, provoquant lorsqu'il s'attaque au Vatican ou lorsqu'il refuse de faire par exemple une pub pour Coca-Cola. Et dans cet extrait d'interview, Residente nous présente le titre qui est censuré actuellement sur son île. Pour moi, c'est vraiment difficile de travailler dans l'industrie du disque et en même temps de l'ouvrir grand et fort pour dire notre avis sur la politique, le social. Nous, on fait cela constamment, même dans la vie de tous les jours. À Porto Rico, ça a été très difficile au début, mais heureusement, notre succès a grandi et cela devient plus facile de donner notre avis, que ce soit en Amérique latine, aux États-Unis ou en Espagne. À Porto Rico, il y a heureusement de moins en moins de personnes qui essayent de nous barrer la route et de nous faire taire. Mais cela demande de notre part un maximum de communication. Comme cela, eh bien, ces gens qui veulent nous censurer perdent progressivement leur petit pouvoir. Et nous, notre notoriété internationale, faut dire, elle nous protège en fait. Le titre que vous allez entendre ne passe pas à la radio de Porto Rico. Il faut dire que ce n'est pas un sujet facile. On s'en prend directement au maire de la capitale, San Juan. Le gouvernement d'ici essaie de cacher le fait qu'il censure. Il ne veut pas que cela se sache, mais nous, on aborde directement ce sujet. Car la censure existe à Porto Rico, elle n'est pas visible, elle est invisible. Et c'est ça le pire des censures. La visible, tu peux l'attaquer, l'invisible, tu ne sais pas comment l'attaquer, parce que tu ne la vois pas. Alors c'est beaucoup plus difficile pour les gens d'identifier la censure. Un jour, quelqu'un de la radio a voulu défendre le thème de cette chanson. Il l'a défendu, mais il a été licencié pour ça. Cela prouve donc qu'il y a de la censure ici. Ils essayent de faire comme si tout était lisse, comme si tout allait bien. Mais en fait, nos dirigeants se comportent comme des dictateurs.
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2: Pour tous les fans de baile funk brésilien, je vous conseille la soirée funk au féminin prévue à la Jonquille de Genève. Au programme, les DJ Amibi, Abalio, Mucho et la danseuse Monica Rosa à partir de 22h, prix libre à l'entrée.

nous avons des invites pour deux personnes au 076 378 30 34, mention Cumbia. Et pour terminer, une belle soirée flamenco le samedi 6 juin au Jardin Cosmique de Fénalet-sur-Bée avec la danseuse et chorégraphe Sylvia Perrujo, originaire de Malaga. Ouverture des portes à 17h, repas dès 18h, concert dès 20h, entrée libre et chapeau pour les artistes. Et on reprend notre programmation depuis la Colombie avec ce dernier single du Ghetto Cumbia.

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1: Je vous donne rendez-vous si ça vous tente juste après les news du midi pour notre deuxième partie Créole et Caraïbes. Et comme chaque semaine, plus de 80% de nouveautés, des interventions de Cap Holton, du Zion Chuen également d'Angleterre et des Suisses ougandais. Et passez Kabou.
2: Eh bien, big up République Kuta et restez indépendante hein, surtout.
1: Pour terminer cette première heure, deux membres de la formation Bold vous présentent leur dernier single, réalisé avec le chanteur camerounais Big Bassi. Ce duo Bold fait partie du label indépendant Chinese Man Records. Il s'agit d'Aiku et de Supajé.
3: Hello, du coup c'est Aiku, DJ et producteur et membre fondateur du label Chinese Man Records, ainsi que de Chinese Man avec mes compatriotes Matteo et Sly.
1: Depuis la ville de Marseille, le duo Bold vient de réaliser un nouvel album. Il nous présente l'un des titres de ce projet. Il se focalise sur le thème des

0: leur nouvelle collaboration avec Blic Bassi.
1: C'est un titre qui a pris pas mal de temps, je dois avouer. Blic est quelqu'un qui était beaucoup en tournée et tout ça, mais qui a, nous a donné la chance au final de pouvoir faire ce titre. Moi, je l'avais rencontré, donc c'est Haïku qui parle, je l'avais rencontré à La Réunion à l'époque où on jouait avec Chinese Man, et ça faisait très longtemps que j'avais envie de faire quelque chose avec lui. Youstar qui a posé le premier couplet, si je dis pas de bêtises, qui a orienté un petit peu le thème du morceau, donc c'est compliqué des fois de trouver sa voix, compliqué de savoir comment faire dans la vie et tout ça. Ensuite, Blic a interagi derrière, d'ailleurs on remercie énormément pour la collaboration. Ce morceau qui est vraiment entre boom bap et avec un côté très trip-hop, que Blic justement nous donne dans le morceau avec un côté très chanté. Les couplets de Youstar qui sont beaucoup plus hip-hop. Yo Couleur 3, bonjour, c'est les Bold, ici Haïku,
2: Soupadjé, hello.
1: Sur No Escape, il y a l'intervention de Célia. Alors ouais, je te laisse prononcer son nom.
3: Ouais, je m'y risque.
4: Pichoki.
1: Voilà. Qui a parachevé un peu la prod avec des arrangements de cordes. Donc voilà, qu'on remercie aussi beaucoup et qui a participé à vraiment mettre de la glu entre la prod un peu Fugees 2.0 et puis l'intervention de Blic Bassi et Youstar. Donc voilà, c'est vraiment un travail collectif et on est hyper fiers des résultats.

0: Midi. Frédéric Vollery.
1: L'équipe suisse de hockey sur glace va devoir saisir sa chance ce soir face à la Finlande pour décrocher le titre de championne du monde. Une finale qui se joue à Zurich. La Finlande a vaincu le Canada 4-2 hier soir en demi-finale. Plus tôt, l'équipe de Suisse a éliminé la Norvège sur le score de 6-0. Une finale à suivre en direct dès 20h sur RTS Première ou en images sur RTS 2 ou Play RTS. 100 000 personnes sont attendues cet après-midi sur le Champ de Mars à Paris pour célébrer le Paris Saint-Germain qui a remporté hier soir la finale de la Ligue des champions de football face à Arsenal après les tirs au but. Les joueurs du PSG seront ensuite reçus par le président français Emmanuel Macron à l'Élysée. Ils termineront leur parcours de célébration au Parc des Princes dans la soirée. La victoire du PSG hier soir a généré des débordements inacceptables, selon le ministre français de l'Intérieur. Plus de 400 personnes ont été interpellées, dont près de 300 pour la seule agglomération parisienne. 7 policiers ont été blessés, dont un gravement à Agen. La Suissesse Lady O remporte The Voice. La chanteuse vaudoise de 19 ans est la première artiste suisse à triompher dans le télécrochet français. Hier soir sur TF1, la protégée du coach Florent Pagny a d'abord interprété Aller plus haut de Tina Arena. Elle a ensuite chanté l'une de ses compositions Little Me, un choix qui lui a permis de séduire le public. L'armée israélienne annonce s'être emparée du château de Beaufort, une forteresse médiévale du sud du Liban, un site qui surplombe de vastes pans du sud du pays, déjà utilisé comme base pendant l'occupation israélienne qui a duré 2 décennies jusqu'en 2000. L'armée israélienne a annoncé un peu plus tôt ce matin que son opération terrestre contre le mouvement pro-iranien Hezbollah était en train de s'étendre à d'autres zones dans le sud du Liban, et cela malgré un cessez-le-feu annoncé il y a plus de 6 semaines. L'Australie et les États-Unis ont annoncé hier que les deux pays allaient rationaliser l'accord AUKUS concernant l'achat de sous-marins à propulsion nucléaire. Il ne comprendra plus aucun submersible neuf, mais uniquement des appareils de seconde main. Les deux pays se sont rencontrés au dialogue de Shangri-La à Singapour. Une rencontre qui réunit de hauts responsables de la défense et des experts d'une quarantaine de pays. Un météore qui se dirigeait vers la Terre a explosé hier soir au-dessus du Massachusetts et du New Hampshire aux États-Unis avec une puissance équivalente à 300 tonnes de TNT, rapporte la NASA. La déflagration a provoqué la stupeur des habitants de la région. La météo, après une matinée bien ensoleillée, il faudra compter avec des orages cet après-midi. Ils pourront être localement forts, notamment sur le nord du plateau et le Jura, avec de fortes rafales et d'importants cumuls de pluie. Le mercure grimpera jusqu'à 28 degrés cet après-midi en pleine. Demain, des nuages résiduels, surtout sur les reliefs, puis passage à un temps bien ensoleillé en cours de matinée en pleine.
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présence des Suisso-Ougandais dans un style afro ragga dancehall et passé kabou. Sur le thème de la Palestine, de la justice et du droit, une information indépendante, interview de Neil Peart, le leader de la formation anglaise Zion Train. Et on se lance avec une tendance Reggae New Roots, David Slur, son dernier single, et surtout, belle journée à vous. 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

0: prévu pour fin juin, un projet hyper varié avec les présences d'Issa, de Damian et de Stéphane Marley. Je vous propose pour aujourd'hui de retrouver ce DJ jamaïcain. Il s'est fait une belle place dans l'univers dancehall grâce à la vivacité et à la puissance de ses interventions. Capleton, c'est aussi un spécialiste des coups de gueule en Jamaïque, qu'on surnomme le prophète. C'est le label Genevois Vidance Musique qui produit son nouvel album. Je l'ai rencontré dans les locaux de ce label avec la présence du producteur Etienne Maître. Capleton sur la 3.
1: Il dit que la couleur générale de l'album, il dirait que c'est entre 90% reggae, parce que c'est Roots and Culture qu'il représente principalement, mais il y a quand même beaucoup d'influence de hip-hop dedans, parce que c'est aussi quelque chose qui, tout au long de sa carrière, a été présent depuis Tours et les titres avec Damien, etc. Il y a toujours quand même ce côté hip-hop, et il y a quand même aussi un morceau de dancehall. On laisse pas à côté le dancehall. C'est important pour lui en tant qu'artiste, de son histoire. Voilà. Il sait que les fans attendent impatiemment cet album, ça fait trop longtemps qu'il n'est pas sorti, donc il pense qu'il a rempli... la mission est qu'ils seront satisfaits de quoi, c'est ça.
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0: 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More fireman keep it burning. 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King of Fire. More fire. Yeah, man, it's coming. Music, life always evolve. It not stay one place. You know what I mean? And more time, you know, certain things, as Bob Marley would say, is a natural mystic. You know, it flow through the air and it happened musically because...
1: Il dit, you know, comment ça a pris forme, etc. Et comment ça se fait qu'il y a cette collaboration qui s'est développée. Il a pris l'image de dire c'est comme Natural Mystic de Bob Marley. Ça se fait naturellement, en fait. Et puis en plus, ça a commencé par un titre, des fois quelques duplets, les vidéos duplets qui ont pu être faites. Bah, après, elles ont eu un impact aussi. Et puis après, en fait, ce qu'il y a, c'est que il disait, il prenait l'exemple typiquement du titre justement avec Damien et Julian Marley. On n'a pas vraiment planifié de faire ça, mais fur et à mesure, ça s'est fait en fait. Donc en fait, les choses, elles se sont faites naturellement. Bah, il apprécie le travail qui est fait sur le projet Little Lion et l'équipe et Evidence Music. Et donc voilà.
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0: 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Yeah, this is the King of Fire, and you're in tune to Republic Calcutta. 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Please.
1: Alors, énormément appris, ne serait-ce que mon studio, de la manière dont on prend les voix, ou l'exigence qu'il faut avoir quand on est en studio, parce qu'en fait, il est tellement créatif qu'il faut rien perdre, il faut tout le temps être prêt, il faut être attentif, etc. pour capturer tout, ouais, et pas, voilà, exact. Et il va rentrer dans le studio et venir avec l'idée principale du son, et si tu l'as raté, ben, c'est catastrophe. Donc ça te rend plus exigeant. C'est l'inspiration en fait qui l'apporte, enfin, la créativité, l'énergie, la mélodie, la puissance. Enfin, je veux dire, que demander de plus pour un producteur en fait.
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5: Et dans cette émission spéciale du 21 juin, je vais ressortir de mes archives des interviews de General Levi, Lee Perry, Lucindy, Sugar Me Not, Silphone Walker, Linton Kwesi Johnson et autres chaînettes, des interviews réalisées grâce à Rodson Productions et à de nombreux organisateurs et producteurs de soirées en Suisse romande. Et un grand big up à vous tous. On va bien sûr aussi profiter au maximum des dernières semaines qu'il nous reste et dans cette séquence seul 10, il y aura jusqu'à fin juin nos meilleurs extraits d'interview.
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5: Pour aujourd'hui, j'ai ressorti de mes archives quelques extraits d'interviews de Jamalski, ce New-Yorkais, et depuis plus de 30 ans, spécialiste du freestyle et de la jungle avec Daddy Freddy. C'est l'un des pionniers du rapprochement entre ragga et hip-hop. Il nous avait rejoint en direct dans notre studio Souvenir, les archives Kalakuta. Il a une magnifique formule aussi pour décrire sa musique.
11: Conscious music, social music for social change. But my base is a message. C'est contre le fascisme, contre le racisme, and bien sûr, contre les corporations. Because yeah. Là, c'est la vraie guerre.
14: Donc en fait, il aime beaucoup la musique engagée, à caractère social, avec un message.

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1: Séquence interview dans notre République Calakuta. Je vous propose pour aujourd'hui la deuxième partie de l'interview de Neil Peart. Il est leader et fondateur du groupe Zion Train, l'une des meilleures formations de reggae dub. Elle associe le mixage dub, l'électro et les instruments acoustiques. Depuis la fin des années 80 en Angleterre, le Zion Train est issu de la scène alternative. Il travaille aussi pour soutenir des campagnes comme Stop Ecocide et Extinction Rebellion. Interview Neil Peart sur la 3, il nous parle de l'importance de la qualité de l'information. Également, il nous parle de tous ces chanteurs et DJ reggae qui ont perdu totalement le lien avec l'actualité sociale et politique, une tradition dans le reggae. J'ai l'impression que les artistes jamaïcains actuels sont totalement déconnectés du monde sociopolitique. Une superstar comme Damian Marley, fils de Bob et d'une Miss Monde, ne représente plus du tout le tiers-monde. Il n'a plus rien à voir avec les luttes anticoloniales. Mais quand même, malgré cela, il a du succès, contrairement à d'autres artistes qui, eux, sont en phase avec l'actualité, mais qui ont du mal à vivre de leur musique. Les chanteurs reggae actuellement ne parlent plus de politique, ils parlent juste en clichés avec des formules. Et je pense qu'ils ne veulent pas parler de la réalité, ils sont aveuglés, peut-être par la propagande américaine.

0: Hi, this is Neil Perch from Zion Train on Republic Calakuta.
1: Equal rights and justice for all.
2: Un autre sujet important pour nous, pour le Zion Train, c'est l'information et le flux. L'information est une marchandise dans notre société, c'est un domaine qui est extrêmement contrôlé et nous on demande tout simplement une vraie information, qu'elle soit précise, qu'elle soit disponible pour chacun d'entre nous, car elle permet de faire grandir notre humanité. Malheureusement, l'information est contrôlée, filtrée et politisée. Par exemple, en ce moment, les médias donnent surtout la parole aux chiens de guerre, à ceux qui veulent une nouvelle guerre mondiale. Ces guerres qui ne profitent qu'aux riches et même à très peu d'entre eux. Alors ils contrôlent les médias, ils contrôlent l'information pour nous amener à la guerre et pour obtenir des profits. Mais nous n'avons pas besoin d'une guerre. Moi, je préfère parler, écrire des chansons sur des points communs, des sujets qui peuvent nous réunir tous plutôt que sur nos différences. Le thème de la communauté est essentiel aussi, car le fait de partager des moments ensemble, cela crée de l'amitié et du partage. Les différences risquent de nous éloigner les uns des autres et cela amènera à la guerre. Il faudrait que l'on présente plus les idées anarchistes de Kropotkin, car elles pourraient nous aider à créer des sociétés plus libres. Il faudrait que l'on revienne à l'origine du marxisme, aux idées de Karl Marx. On n'en parle plus dans notre société. Et c'est bien dommage, car nous aurions une société plus libre et plus égalitaire. L'information est contrôlée, elle est dirigée pour conduire l'humanité dans une certaine direction. Nous nous opposons à cette fausse liberté. Nous voulons la vraie liberté d'information, la liberté d'association, la liberté de croyance et la liberté de choisir d'autres modes de vie, basés sur le respect de tous et des êtres vivants qui nous entourent. Nous luttons pour cela avec un esprit positif.
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3: Big up à tous les massifs, man. 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Partie 9, man. La 9e édition. Il y aura pure vibration, man. Reggae music. Bonne énergie. Jah love every time. 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Brrr.

0: ça vous tente, on se retrouve dimanche prochain entre 11h et 13h avec une première édition spéciale best-of vu la fin définitive de Calakuta le 21 juin. Et un grand merci à toi Joël pour la réalisation. Vous pouvez retrouver cette émission sur le site de Couleur 3, sur le podcast d'Apple Music et sur nos réseaux sociaux République à la Kuta, aussi tous les lundis soirs à partir de 22h sur la 3. Et je vous propose des interventions pour terminer du producteur suisse et ingé son Kabou. Il vient de réaliser avec le chanteur ougandais et passe un projet magnifique où il fusionne dancehall, hip-hop et traditions africaines. Kabou se présente sur la 3.
1: Working with Kabou has been a blessing.
0: Travailler avec Kabou, c'est une bénédiction. J'ai déjà travaillé dans le passé avec lui sur un album. Ensuite, nous sommes restés en contact et on est devenus des amis. Nous avons réalisé un concert aussi ensemble. C'était l'un des meilleurs réalisés en Ouganda. Et c'est une expérience qui était très importante pour moi.
1: It's special to have him and have an experience with him. He's an amazing human being. And I'm very glad to work with him. Yeah. Yeah, this is APAS and I'm on Republic Calakuta. What a pleasure. Pressure to me is...
0: Dans le titre Pressure, il y a la présence de Calipi. C'est le thème d'être sous pression. On dit que nous avons besoin d'être parfois dans cet état. Et on prend l'exemple des diamants qui ont besoin de pression pour son extraction. Parfois, la bonne agressivité, le fait de se battre durement dans la vie, cela te permet de franchir des étapes. Et cet état d'esprit, ça signifie beaucoup pour moi.
2: Alors, moi, c'est Kabou, je suis un producteur et ingénieur du son et je vis entre Berne et Kampala, Uganda. Pressure, c'est un morceau dancehall, aussi construit avec beaucoup d'instruments traditionnels. J'essayais toujours de le mélanger des éléments traditionnels avec des éléments modernes. On retrouve donc encore l'ngidigi et aussi des percussions et de la voix que j'ai enregistrée au Mbale, à l'est de l'Ouganda et au Kulu, qui est une ville au nord. Mais aussi par exemple la 808, assez lourd dans le morceau pour donner le touch moderne.

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1: La France demande une réunion d'urgence du Conseil de sécurité des Nations Unies après que l'armée israélienne se soit emparée de l'emblématique forteresse médiévale de Beaufort au Liban où son drapeau flotte désormais. Rien ne peut justifier la prolongation des opérations militaires israéliennes au Liban et son occupation de plus en plus profonde dans le territoire libanais. Déclaration de Jean-Noël Barrot, le ministre français des Affaires étrangères. Il a dénoncé une faute majeure contraire aux engagements d'Israël pour le cessez-le-feu au Liban et contraire, dit-il, au droit international. En Suisse, deux jours avant l'attaque au couteau qui a fait 3 blessés à Winterthur, la commission spéciale de la police cantonale zurichoise avait communiqué des informations sur l'auteur présumé à la police judiciaire fédérale. Elle l'avait informé d'une intervention à venir chez le futur auteur, selon les informations du Blick. L'homme de 31 ans avait contacté la police pour demander de l'aide, affirmant dans des propos confus être séquestré dans son propre appartement. Une patrouille de la police municipale s'était immédiatement rendue sur place avant de conduire l'individu au poste, puis de le faire interner au sein des services psychiatriques intégrés de Winterthur. L'individu a été remis en liberté par l'établissement psychiatrique à la veille de l'attaque. Le retour du nucléaire, l'accord avec le Mercosur ou encore l'armée seront au cœur des débats de la session d'été des chambres fédérales, session qui débute demain à Berne. Les parlementaires devront aussi boucler le dossier sur la 13e rente de l'AVS. Au lendemain de la victoire du Paris Saint-Germain en Ligue des Champions de football, l'équipe est attendue à Paris pour une journée de célébration. Alors que la nuit a été marquée par des dégradations et des heurts avec les forces de l'ordre dans plusieurs villes de France, le ministère de l'Intérieur a fait état de 780 interpellations et un accident mortel à Paris. Après la victoire donc du PSG en Ligue des Champions, près de 6000 policiers et gendarmes sont mobilisés à Paris pour le retour des joueurs cet après-midi. Du football toujours avec l'équipe de Suisse qui poursuit sa préparation pour le mondial. Match amical est prévu cet après-midi contre la Jordanie à Saint-Gall. Rencontre à suivre dès 15h sur RTS2. L'équipe de Suisse qui s'envolera ensuite mardi pour San Diego où se trouve son camp de base. Elle disputera un ultime match amical contre l'Australie le 6 juin avant son entrée en lice à la Coupe du Monde. Le 13 juin, ce sera contre le Qatar. Du côté de la météo, la chaleur persistera ce dimanche avec 22 degrés au Locle, 28 degrés à Yverdon et jusqu'à 31 à Sion. Mais les orages vont arriver ces prochaines heures au-dessus de la Suisse romande, en plaine comme en montagne. Des orages localement forts, notamment sur le nord du plateau et du Jura, avec de fortes rafales de vent et d'importants cumuls de pluie. Demain, retour à un temps plus calme et ensoleillé, mais avec des températures en recul de 3 à 4 degrés. La suite de la semaine alternera entre des journées ensoleillées, des passages orageux et un thermomètre qui continuera de baisser.
0: 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Je viens vous parler d'un rituel traditionnel qui promet de mobiliser simultanément vos 5 sens. La vue, pour admirer les couchers de soleil sur le lac Léman. Le toucher, pour étaler la crème solaire. Le goût, pour se délecter des nombreuses recettes du monde et du jus de houblon frais. L'odorat, pour renifler les fleurs d'été et les embruns lacustres. 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
3: Hello les friends, bienvenue dans Pili Pili. Aujourd'hui, on reçoit l'autrice morgienne Lolve Tillmans qui nous parlera de son dernier roman « Colon ne s'écrit pas au féminin ». Il se déroule entre l'Algérie et la Suisse. Elle sera présente pour en parler d'ailleurs au Festival du Lac qui se tient du vendredi 5 au dimanche 7 juin à Genève. Mais on commence l'émission avec le producteur nigérian Sars, accompagné de son compatriote Buju Benson, qui s'appelait juste Buju à la base, mais il a rajouté Benson pour qu'on ne le confonde pas avec Buju Banton. Alors par contre, pourquoi il écrit Benson B-N-X-N, ça, je n'en ai aucune idée. Le morceau, lui, par contre, se nomme Back Outside, pour une raison que je ne connais pas non plus, et pourtant, j'ai regardé le clip pour pouvoir vous informer sur ce point, mais en vain. Cela n'empêche pas que Pili Pili, c'est parti les amis.

Jocelyn Balou, dit tout simplement Balou, adore mélanger la rumba congolaise dite vintage et la musique actuelle ou moderne. La preuve de ce que j'avance se trouve sur le nouvel album de Balou, Borumba, d'où Fred Studer a extrait le titre éponyme ou presque. On vient d'écouter Borumba Song. La suite avec le morceau I'm on fire de la diva béninoise Angélique Kidjo, accompagnée ici des Cavemen, le groupe du Nigeria amoureux de la musique highlife, habituellement trouvée au Ghana. Ce n'est pas la première fois qu'ils se retrouvent en studio. Angélique et les Hommes des Cavernes avaient déjà collaboré il y a à peine un an sur un titre avec en featuring Fally Ipupa. Juste après ce morceau I'm on fire de Angélique Kidjo avec les Cavemen, on retrouve Lolwe Tillmans à l'antenne.

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1: On reçoit aujourd'hui dans Pili Pili Lolvé Tillmans. Bienvenue Lolvé. On va parler de ton livre. Colon ne s'écrit pas au féminin. Ton dernier roman, c'est l'histoire d'une colonisation, mais aussi de l'Algérie d'ailleurs, mais aussi l'histoire de trois femmes qui représentent différents pans de la société. Grâce à ton roman, j'ai déjà passé un bon moment de lecture et je pense avoir compris, peut-être à tort, l'animosité que j'avais constatée à mon arrivée en Suisse entre les Genevois et les Vaudois. Toi, tu es au milieu, tu es de Morges, en zone neutre, et donc peut-être un peu en arbitre comme ça dans ce conflit. Tu as travaillé dans le marketing du secteur énergétique avant de devenir autrice. Mais première question, est-ce que tu as toujours su que tu voulais écrire des livres ?
2: Non, j'ai pas toujours su que je voulais écrire des livres. J'ai toujours su que j'adorais lire des livres, hein, que ça, c'était ma vie. Mais je pensais que écrire, c'était un peu trop grand pour moi. Ah, et puis ouais. Après, c'est la vie qui s'est chargée de me mettre sur ce chemin d'écrire des livres. Okay. Mais c'était pas dans les plans de départ.
1: Mais j'ai lu que tu avais aussi une formation d'historienne, ce qui expliquerait d'ailleurs la forme et le fond de ce livre, Colon ne s'écrit pas au film là, mais aussi du précédent d'ailleurs. À quel moment est-ce que tu as suivi cette formation d'historienne?
2: J'étais à l'université de Genève, j'ai fait une formation en histoire économique. Et après une autre en sciences de l'environnement. Donc c'est comme ça que je me suis retrouvée dans le secteur énergétique. Mmh. Mais à la base, ma passion, intellectuellement parlant, c'est l'histoire.
1: Est-ce que dans ta famille, tes parents étaient férus d'histoire, étaient de grands lecteurs? Est-ce que vous aviez une bibliothèque remplie de bouquins? Où est-ce que c'est né tout ça?
2: Oui, grand lecteur, j'ai cette chance d'avoir grandi dans une famille où il y a beaucoup de livres. Beaucoup de gens ont leur propre bibliothèque. Donc ça, c'était assez naturel. J'avais pas peur des livres. Il y en avait toujours à disposition.
1: D'ailleurs, ton prénom, je crois, il vient d'une œuvre littéraire. Cher à tes parents?
2: Exactement, ouais, c'est ma mère qui a piqué ça à Marguerite Duras, s'il vous plaît. Donc mon nom est le nom d'un personnage de roman.
1: Alors, aussi loin que remontent tes souvenirs, quelle a été la première lecture qui t'a vraiment marqué, que ce soit bande dessinée ou bouquin finalement?
2: En fait, je pense que c'est une lecture que j'ai pas faite parce que je savais pas encore lire. Mais c'était mon grand-père qui me lisait des livres dans son grand fauteuil. Et je pense que ça devait être quelque chose comme La Guerre du Feu. J'avais cette passion des histoires aussi parce que il me lisait le livre en fait. Et je me souviens encore l'odeur du cuir du fauteuil, l'odeur de la gauloise, parce qu'évidemment mon grand-père fumait comme un pompier ses horribles cigarettes. Mais pour moi, c'est un très bon souvenir et passion de la lecture, de l'histoire, de tout ça très très tôt, même avant de savoir lire.
1: À mon avis, tes premiers écrits, ça a dû être des poèmes.
2: Évidemment.
1: T'avais quel âge?
2: Mes premiers poèmes, 8-9 ans, je pense.
1: Ouais. Tu t'en rappelles?
2: Oui, puis c'est horrible. Non. Des trucs un peu gothiques, ridicules. Ah ouais, oui. Puis après, désespéré. Enfin, l'adolescence, très typique. Après, singer un peu Rimbaud. Enfin,
1: non. Ok, je t'imagine tout de suite avec les yeux un peu très noirs.
2: C'est tout à fait ça.
1: On va continuer à découvrir et ta carrière et en même temps ce dernier livre que tu as écrit, à savoir Colon ne s'écrit pas au féminin. On écoute d'abord un peu de musique, la fameuse diva libano-algérienne Warda, dit la rose algérienne, avec un morceau réédité par le label We Want Sounds il y a pile une année. Il nous en avait parlé d'ailleurs dans Pili Pili. Le morceau, c'est Wemalo, qui se traduit par Et alors ?

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1: On est avec Lolve Tillmans, autrice morgienne dont le dernier roman se nomme « Colon ne s'écrit pas au féminin ». Une histoire qui s'articule autour de trois femmes au parcours très différent. Alors, tout d'abord, avant de parler de ce livre lui-même, qui donc se passe en Algérie, enfin en Suisse et en Algérie, qui raconte la colonisation algérienne, est-ce que tu t'es intéressée à l'Afrique de par tes activités littéraires, comme le projet par exemple Genève Africa, initié par Max Lobé, où je pense que tu as fait une résidence aussi au Bénin, je crois, ou, ou est-ce que c'est antérieur? Comment est-ce que ton histoire a commencé avec l'Afrique?
2: Par hasard. Par des voyages, par des rencontres. Et puis c'est vrai qu'en écrivant, bah, y a ce rapport avec le français. En plus, le fait d'être suisse et pas française, je pense que ça ouvre aussi un rapport différent par rapport à ce français, justement. Et justement, avec les Belges et aussi avec les Africains francophones. Et c'est super intéressant de pouvoir avoir des échanges avec des artistes qui travaillent avec les mots, que ce soit du slam, de la musique ou poésie, écriture. Donc ça, c'est fait petit à petit. Et puis, pour l'Algérie, là, c'est dans mes études, en fait, que je suis tombée sur les sources de la compagnie genevoise des colonies suisses de Sétif. En fait, on a toutes les archives de la colonie aux archives d'État à Genève. Et donc, la première fois que je les ai vues, c'était il y a environ 20 ans.
1: Ah oui, donc ça, c'est... Et c'est là qu'est née l'idée du bouquin, ou non, pas du tout?
2: Non, mais c'est là que j'ai découvert cette histoire. Et puis, après, ça m'est revenu. Et j'ai replongé dans le petit mémoire que j'avais fait à l'université. Et là, je me suis dit vraiment, c'est une histoire incroyable qui est très peu connue par le grand public, voire pas du tout. Ouais. Et il faut absolument, il faut la porter vers le grand public. Donc j'ai essayé modestement avec mon outil qu'est la fiction de faire ça.
1: Ah, tu l'as très bien fait. Hein. Je ne sais pas si je l'ai déjà dit, mais j'ai pris beaucoup de plaisir à le lire, ce livre. Avant de continuer à en parler, vu que tu viens d'aborder un peu l'histoire, tu es allé en Algérie pour faire des recherches par rapport à ce livre. Ton premier voyage, par contre, en Afrique, c'était quand?
2: Je crois que je devais avoir 8-9 ans et je crois que le tout premier, ça devait être au Sénégal.
1: Avec les parents?
2: Avec ma mère, oui, exactement.
1: Ah ouais.
2: Et puis aussi après en Égypte, enfin, j'ai beaucoup voyagé, j'ai eu cette chance.
1: Ouais.
2: Mais la première rencontre, je crois que c'est le Sénégal, ouais.
1: Alors, je le disais, le livre raconte donc le destin de trois femmes sur plusieurs années, une vingtaine, je crois, peut-être plus même.
2: Plus? Oui, un peu plus, mais bon, le temps... principal du roman, c'est vrai, c'est quelques années. Ouais.
1: Quelques années, on suit une paysanne vaudoise embarquée contre son gré dans l'entreprise coloniale quand son mari est persuadé par une entreprise genevoise qu'il trouvera une vie meilleure en cultivant les terres des Algériens. Il y a une jeune Algérienne qui subit l'arrivée des colons suisses et une femme bourgeoise genevoise, femme du banquier qui finance cette entreprise agricole coloniale et qui fait un peu douter de la véracité de ton titre. C'est à peu près ça le pitch de l'histoire, ou est-ce que j'ai raté des choses?
2: Non, c'est ça.
1: C'est ça,
2: c'est bien ça.
1: Alors, justement, cette femme, quand on dit colon ne s'écrit pas au féminin, ce titre, d'abord, est très fort. J'imagine qu'il est aussi en lien avec l'époque. Mais en même temps, quand on lit le livre, on se rend compte qu'il y en a peut-être une qui subit beaucoup moins cette colonisation. Alors, pourquoi ce titre de colon ne s'écrit pas au féminin?
2: Alors, ce titre, en fait, c'est pas le titre de départ du livre. Notre commercial, Isabelle, que je salue, quand elle a fait la tournée des librairies et qu'elle a parlé du livre, elle est revenue vers mon éditeur et moi-même et nous a dit alors les libraires sont super intéressés pour l'histoire et ils te suivent, le lever et tout ça, mais ils n'aiment pas le titre.
1: Ah ouais.
2: Donc, moi, j'écoute les professionnels. Donc, on a réfléchi avec mon éditeur à un autre titre.
1: Et c'était quoi le premier titre,
2: si Le Fils d'Algérie.
1: Ah, ce qui centre l'histoire sur un autre personnage.
2: Voilà, ouais. Voilà. Et ouais. C'est... Donc, on a réfléchi, on ne trouvait pas. Et puis, en fait, c'est une réflexion qui m'était venue au tout début du travail sur le livre, qu'effectivement, bah, c'est un de ces mots qui n'a pas de féminin.
1: Mm-hmm.
2: Colonne voulant dire tout autre chose.
1: Oui, c'est clair.
2: Et pour une fois, bah, c'était à l'avantage des femmes. Parce que disons que c'est pas un mot extrêmement positif.
1: Ouais.
2: Et puis voilà, c'était un peu un jeu avec ça parce qu'effectivement, bah, les femmes font partie de l'histoire en général.
1: Mm-hmm.
2: Donc, bien sûr, les femmes font partie de la colonisation, que ce soit de la subir ou de l'exercer. Après, évidemment, un niveau différent parce que le patriarcat est toujours là.
1: Ouais.
2: Même quand on est tout en haut.
1: Ouais. Comme cette femme bourgeoise.
2: Voilà, elle a quand même un mari et des fils. qui ont plus de pouvoir qu'elle. Mais évidemment, elle vit pas du tout cette entreprise coloniale de la même façon qu'une femme suisse pauvre, et encore moins qu'une femme algérienne qui va subir complètement.
1: On écoute tout de suite Yesterday's Perfume, le dernier single d'Anouar Kadour Chérif, qui est originaire de Sétif, où se déroule justement le roman de notre invité, Lolvé Tillmans, qu'on retrouve juste après.

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1: Lolve Tillmans, on croise des personnages historiques aussi dans ton roman. Après, justement, on va parler de la limite entre la fiction et la réalité. Mais les personnages historiques, le personnage historique auquel je pense, c'est Henri Dunant, le fondateur de la Croix-Rouge, qu'on découvre pas autant héros que certains imaginent, visiblement tout aussi vénal que d'autres personnes. Hein.
2: Oui, Henri Dunant, il a eu une envie d'ascension sociale et d'argent, c'est bien connu ça dans sa biographie, c'est bien connu des historiens. C'est pas bien connu dans le grand public, en particulier à Genève, où on le pense toujours comme le premier prix Nobel de la paix, comme le fondateur de la Croix-Rouge, qu'il a été aussi. C'est-à-dire, c'est pas un personnage tout à coup diabolique, horrible, voilà. Mais c'est pas non plus un personnage absolument génial. Il a fait partie de l'aventure coloniale. Il a beaucoup essayé de devenir un gros colon capitaliste. Et il n'y est pas parvenu parce qu'il était mauvais en affaires. C'est tout. C'est la seule raison.
1: Finalement, c'est un peu comme cette femme bourgeoise. On s'attache à elle, mais en même temps, derrière, on sent qu'elle fait partie d'un monde d'oppresseurs. Mm-hmm. Et on sent qu'elle accepte sa position dans le monde et sa position d'oppresseur, justement. Mm-hmm. Et donc, du coup, on est à chaque fois ballotté entre l'affection qu'on a pour elle et puis le fait qu'on réalise qu'elle fait partie de cette race d'oppresseurs. Justement, qu'en est-il de tous ces personnages? Où s'arrête l'historique? Où commence la fiction? C'est très bien fait, justement, et j'ai presque peur de la réponse parce que, du coup, je vais enlever la magie de la chose. Mais c'est vrai que je m'intéresse à comment tu as mis une frontière entre tout ça.
2: Oui, alors, comme disait Virginia Woolf, dans l'histoire, souvent, anonyme était une femme. Donc, avoir des personnages historiques féminins sur lesquels on a vraiment des sources, c'est compliqué même dans les hautes sphères. Ouais. C'est pas très facile. Donc là, les personnages, ils sont recomposés, mais quand même à l'aide d'études d'histoire sociale et en recherchant un peu comment vivaient les gens et les femmes en particulier à cette époque-là dans différents contextes, on peut recréer des personnages qui sont crédibles. Avec, par exemple, est-ce qu'on sait lire ou pas? Est-ce que les filles, les femmes vont à l'école, par exemple dans le canton de Vaud, à cette époque-là? Et la réponse est oui, alors que la réponse est non en France, par exemple. Quels vêtements? Qu'est-ce qu'on mange? Et voilà. Donc ça permet de composer des personnages qui sont le plus crédibles possible. Mais c'est là où est la fiction, justement, et typiquement pour le personnage de paysanne, autant que pour le personnage de l'adolescente algérienne, il y a juste pas de source nominale, on n'a pas de personne dont on pourrait connaître le parcours. Et même pour notre oppresseuse, il y a pas tellement. En fait, les deux banquiers fondateurs, on sait très bien qui c'était, et on peut trouver dans les archives qui ont été leurs épouses, mais on va trouver un nom, une date de naissance, une date de mort, et c'est tout.
1: Ah ouais,
2: donc
1: pas
2: beaucoup d'histoires. Ce sont des femmes, ça nous intéresse pas. Donc comme c'est ça qui m'intéresse, là c'est recomposé et c'est là où est la fiction.
1: Et tout le talent, tout ton talent d'autrice, j'imagine que c'est aussi pour avoir justement ce dont tu viens de me parler, que tu as fait le voyage en Algérie aussi pour avoir la même chose en Algérie.
2: Oui, et puis c'est vrai que par ce voyage en Algérie aussi, j'ai pu découvrir des choses sensorielles aussi qui, moi, m'ont beaucoup aidé. Des choses aussi bêtes que la lumière, le paysage, le voir vraiment. Parce que Sétif, où ça se déroule, enfin, la région de Sétif où ça se déroule, c'est pas du tout Alger ou Oran, c'est pas du tout les mêmes paysages, c'est pas la même lumière, ça n'a rien à voir. Et aussi de parler aux gens, par exemple, j'ai pu apprendre comment ils avaient arabisé. Swissi ou la Kobania, des choses qui sont... C'est des petites choses qui, pour moi, font vraiment toute la force du roman. Et puis, c'est aussi un roman qui va être publié en Algérie.
1: Heureusement.
2: Par une maison d'édition algérienne. Ouais. Donc, je me réjouis beaucoup aussi d'avoir la discussion là-bas pour partager aussi le texte là-bas.
1: Ouais.
2: Avec les gens de Sétif qui m'ont aidé à faire les recherches, qui m'ont mené sur les traces de la compagnie et ce qui restait des maisons coloniales. Et, ça va être très intéressant.
1: Je me réjouis de te reparler à ton retour. On écoute encore un peu de musique. On se retrouve encore juste après.

0: Le chanteur algérien Soul King, accompagné de Rimka, rappeur du 113 Clan. Tu lèves les mains au ciel, l'olvé. Ça te dit quelque chose, bien sûr, Soul
1: oui,
0: King.
1: Oui, bah ouais. Oui, incontournable, incontournable.
0: Rimka, rappeur du 113, qui était déjà dans notre émission la semaine dernière. Le morceau se nomme Katana. À présent, on retrouve l'olvé Tillmans pour parler de Colon ne s'écrit pas au féminin, son dernier roman paru aux éditions Cousumou. Je ne sais pas si je l'ai dit, mais il fallait le dire. Ça raconte donc l'entreprise coloniale suisse, notamment en Algérie, à Sétif. Le récit alterne entre les points de vue de tes trois héroïnes avec des passages courts, souvent percutants. Il y a aussi les intros de chaque chapitre où on peut lire des extraits de documents d'époque tout aussi marquants. Comment as-tu choisi cette forme qui rappelle un peu les stories finalement, tellement c'est short et c'est impact, c'est dans la brèveté des choses. Mais comment est-ce que tu as choisi cette forme qui, en tout cas, y est pour beaucoup, à mon avis, dans le fait que ça m'a accroché?
1: Bah merci, tant mieux. Cette forme, elle est venue relativement naturellement parce que justement, je voulais absolument ces trois points de vue de trois femmes différentes. Et puis, je voulais que quand même, on puisse suivre aisément. Donc, chaque fois, on est un peu remis en situation de où on est. Et puis, moi, j'aime beaucoup la clarté et les choses qui sont fortes. Donc, si on lit mes livres, faut pas s'attendre à 50 pages de description et de rêverie sur nuages. C'est pas du tout ce que je fais. Donc voilà. Ça. Et puis, les événements sont forts eux-mêmes, je pense. Donc, c'est ça. Je pense que la forme vient comme ça assez naturellement avec l'histoire et avec l'idée vraiment qu'on a ces trois points de vue qui doivent s'intercaler. Ouais. Après, pour les extraits, il y a des tout petits extraits de choses historiques qui peuvent être des discours de politiciens, des extraits de journaux de l'époque. C'est aussi pour... moi, j'écris des romans, clairement, les plus crédibles possibles par rapport à l'histoire, mais qui doivent rester des romans. On a envie de tourner les pages, on a envie de savoir ce qui se passe et on est dans la vie des personnages. Mais enfin, là, il y a quand même une histoire qui s'est vraiment passée. Et mettre des documents authentiques, ça permet un petit peu de le rappeler. Ça permet aussi d'avoir des politiciens qu'on connaît. Je sais pas, un monsieur Sarkozy, un monsieur Mitterrand, qui ont dit des choses sur cette histoire-là.
0: Je sais pas ce quoi, je crois aussi, qui dit voilà. D'autres trucs.
1: Voilà, il y a des fois... Ben voilà, se rappeler qu'en fait, moi, je parle du 19e siècle dans ce livre-là, mais c'est une histoire qui est plus longue que ça et qui concerne encore aujourd'hui.
0: Quand tu dis qu'il nous concerne encore aujourd'hui, qu'est-ce que tu espères avec ce livre, à part que des gens te lisent, bien sûr, mais finalement, si ton livre peut servir à quelque chose, ce sera à quoi?
1: J'aimerais bien qu'on en discute. Et qu'on en discute, il n'y a pas besoin de s'énerver, il n'y a pas besoin de hurler, c'est pas pour faire de la polémique, mais c'est des choses qui sont arrivées. Et la colonisation en général, elle a vraiment construit le monde dans lequel nous vivons. J'étais à une rencontre en librairie il y a quelques jours où on m'a dit mais comment vous autorisez à parler de la colonisation en Algérie, vous n'êtes pas algérienne, vous n'êtes pas concernée. Mais bien sûr que je suis concernée et vous êtes concernée aussi si vous avez bu du café ce matin, si vous mangez du chocolat, vous buvez du thé, vous portez du coton, bien sûr tout notre monde est lié à cette histoire coloniale. J'ai l'impression qu'en Suisse on a beaucoup de mal à y faire face parce qu'on regarde pas du tout. On ne sait pas, et je pense qu'il y a beaucoup de gens qui sont maintenant prêts. Je pense qu'on est dans une époque où c'est possible de parler de ça avec beaucoup de gens, sans hurler. On est prêts, je pense, mais il faut encore savoir. Il faut encore mettre sur la table la discussion. Et maintenant, à l'université, dans le monde académique, on a plein de données, plein de thèses, d'études. Les historiens ont bien travaillé là-dessus ces 30 dernières années sur l'implication de la Suisse dans la colonisation, dans l'esclavage. Maintenant, il faut qu'on en discute sur les terrasses, dans les cafés, dans les maisons, dans les bars. Voilà. Si mon livre peut contribuer à ça, je serais très, très, très contente.
0: Afin d'en discuter, je vous enjoins à lire ce livre, hein, Colon ne s'écrit pas au féminin. Le dernier roman de l'olvé Tillmans, paru aux éditions Cousumouche. Merci en tout cas beaucoup d'être passé par Pili Pili et à très bientôt, tu es ici à la maison.
1: Merci, merci beaucoup de l'invitation.
0: Je rappelle que l'olvé Tillmans sera présente au Festival du Lac qui se tient du vendredi 5 au dimanche 7 juin à la ferme de Saint-Maurice à Collonges-Bellerive, Genève.
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1: Nonas Pedro, qu'on a déjà entendu dans Pili Pili, le musicien précurseur et visionnaire béninois, est accompagné de son fameux Dajes Band sur ce morceau qui se nomme La Musica en vérité. Il fait partie d'une compilation, The Man Who Sings All African Languages, sortie il y a pile une année sur le label Nanga Boko, de notre ami passionné de musique africaine et ancien invité de l'émission, Armand de Presso.
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1: Molotov à présent dans Pili Pili, pas le cocktail bien sûr, hein, mais le rappeur égyptien qui a commencé par étudier le montage au cinéma à l'Institut cinématographique du Caire avant de bifurquer vers la production musicale à l'aide de logiciels. Aujourd'hui, il est artiste visuel mais aussi rappeur et producteur d'une musique entre techno et malaganat qu'il a nommée Molowave. Alors pour le dire avec les mots de l'artiste, Molowave est devenu un mouvement pour redécouvrir les racines de l'esprit humain. Je me suis rendu compte que nous sommes souvent piégés dans une matrice de contraintes sociales. Pour en sortir, on a besoin d'une énergie extrême et d'une touche de folie. Molowave utilise l'énergie brute de la musique de rue égyptienne, le malaganat, mélangée à une synthèse électronique agressive pour pousser l'auditeur vers son vrai moi libre.

collaboration d'artistes d'Afrique de l'Est sur invitation du producteur rwandais Element Ele, ainsi nommé parce qu'il signe toutes ses productions de cette onomatopée. Sur le morceau Aïe Aïe, on retrouve aussi le Kenyan ancien membre de Sauti Sol Bien et le producteur et chanteur ougandais Joshua Baraka. Et voilà, c'est déjà terminé pour Pili Pili. On se quitte avec un morceau du Ghanéen Dan Boadi et son groupe The African Internationals. Après le succès de son premier album dans son pays, Dan Boadi émigre aux États-Unis et plus précisément à Chicago, où il enregistre son deuxième album en 1977, Money is the Root of All Evil, à savoir que l'argent est la racine de tous les maux. Comme quoi, en à peine une année sur place, il avait déjà tout compris aux States. J'ai eu du mal à choisir, mais je vous propose finalement le morceau éponyme de l'album. On se dit à la semaine prochaine, les amis. D'ici là, on est ensemble.

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2: Israël poursuit son invasion du sud Liban. L'armée s'est emparée de l'emblématique forteresse médiévale de Beaufort où le drapeau de l'État hébreu flotte désormais. Une réunion d'urgence du Conseil de sécurité des Nations Unies a été demandée par la France. Jean-Noël Barrot, le ministre français des Affaires étrangères, a dénoncé une faute majeure contraire au droit international. Rien, dit-il, ne peut justifier la prolongation des opérations militaires israéliennes au Liban et son occupation de plus en plus profonde dans le territoire libanais, dit-il. De son côté, le Premier ministre israélien Benjamin Netanyahou a parlé d'un tournant décisif contre le Hezbollah, donnant comme consigne à l'armée d'approfondir et d'étendre son contrôle des lieux. Toujours au Moyen-Orient, l'Iran n'acceptera aucun accord mettant fin à son conflit avec les États-Unis, à moins d'avoir la certitude que les droits du peuple iranien sont garantis. Déclaration ce matin du principal négociateur iranien. Alors que l'on attend toujours la décision du président américain Donald Trump, un éventuel accord entre Washington et Téhéran, des désaccords semblent persister sur les questions cruciales, notamment autour du détroit d'Ormuz, même si les médias d'État iraniens ont affirmé que 28 navires avaient pu traverser le détroit au cours des dernières 24 heures. La ville d'Annemasse en France voisine pourrait accueillir un village d'opposants au G7 les 13 et 14 juin prochains. La préfecture de Haute-Savoie confirmait au collectif No G7 qu'elle n'interdirait pas leur village associatif et syndical au parc de la Fantasia. Elle rappelle aux membres du collectif No G7 qu'il est de leur entière responsabilité de garantir la sécurité des personnes et des biens. Le collectif prévoit de rassembler 3000 personnes. La députée européenne franco-palestinienne Rima Hassan, attendue prochainement au Palais fédéral à l'invitation du conseiller aux États Carlos Sumaroga, invité par le groupe parlementaire Suisse-Palestine qui préside le Genevois. Rima Hassan viendra dans le courant de la deuxième semaine de la session d'été qui débute demain. Ses prises de position sur le conflit au Proche-Orient sont à l'origine de nombreuses polémiques. L'eurodéputée sera accompagnée par l'ex-maire de Genève, Rémi Pagani, qui avait participé à la flottille pour Gaza l'an dernier. D'autres membres Suisse revenus il y a une semaine de la dernière expédition pour le territoire palestinien seront également présents. Rima Hassan a elle aussi été arrêtée en mer en 2025, transférée en Israël puis expulsée. Du tennis avec la numéro 3 mondiale polonaise Iga Świątek, qui quatre fois victorieuse à Roland-Garros, qui a été éliminée en début d'après-midi par l'Ukrainienne Marta Kostyuk, 15e joueuse mondiale en 8e de finale. Défaite en 2-7, 7-5, 6-1, Marta Kostyuk qui a atteint pour la première fois l'écart à Paris. Elle affrontera la gagnante du match qui oppose en ce moment sa compatriote Elina Svitolina à la Suissesse Belinda Bencic. À suivre également une autre Suissesse, Jill Teichmann, classée 170e, qui va tenter de réitérer l'exploit qui lui a permis de se qualifier pour les 8e de finale. Elle est opposée en ce moment à la Russe Mira Andreeva, 8e joueuse mondiale. Côté ciel, les orages se développent sur l'ensemble du pays cet après-midi. Ils pourront être localement forts et violents, notamment sur le nord du plateau et le Jura, avec de fortes rafales de vent et d'importants cumuls de pluie. Les températures vont légèrement baisser avec 28 degrés en plaine jusqu'à 31 degrés en vallée. Une baisse qui se poursuivra durant la semaine.
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2: L'équipe de Suisse de football poursuit sa préparation pour le mondial avec un match amical cet après-midi contre la Jordanie à Saint-Gall, rencontre qui vient de débuter à l'instant et que vous suivez, Bernardin Alemann, depuis Saint-Gall. Bernardin Alemann, que l'on retrouvera, on l'espère, un petit peu plus tard en direct depuis Saint-Gall pour commenter ce premier match de préparation pour la Coupe du Monde de football. Rencontre que vous pouvez également suivre à partir de 15h sur RTS2, l'équipe de Suisse de football qui s'envolera mardi pour San Diego en Californie où se trouve son camp de base. Elle disputera un ultime match amical contre l'Australie le 6 juin avant son entrée en lice à la Coupe du Monde. Le 13 juin, ce sera contre le Qatar. Toujours en football, au lendemain de la victoire du PSG en Ligue des Champions, l'équipe est attendue à Paris pour une journée de célébration. La nuit a été marquée par des dégradations et des violences avec les forces de l'ordre dans plusieurs villes de France. Le ministère de l'Intérieur fait état de 780 interpellations en France et un accident mortel à Paris. Après donc cette victoire du PSG en Ligue des Champions, près de 6000 policiers et gendarmes sont mobilisés à Paris pour le retour des joueurs cet après-midi. La France a demandé ce matin une réunion d'urgence du Conseil de sécurité des Nations Unies après que l'armée israélienne s'est emparée de l'emblématique forteresse médiévale de Beaufort au Liban où son drapeau flotte désormais. Rien ne peut justifier la prolongation des opérations militaires israéliennes au Liban et son occupation de plus en plus profonde dans le territoire libanais, a déclaré Jean-Noël Barrot, le ministre français des Affaires étrangères sur BFM TV, dénonçant, dit-il, une faute majeure contraire aux engagements d'Israël pour le cessez-le-feu au Liban et contraire au droit international. Le retour du nucléaire, l'accord avec le Mercosur ou encore l'armée seront au cœur des débats de la session d'été des chambres fédérales, session qui débute demain à Berne. Les parlementaires devront aussi boucler le dossier sur la 13e rente de l'AVS. La Suissesse Lady O remporte The Voice, la chanteuse vaudoise de 19 ans et la première artiste suisse à triompher dans le télécrochet français. C'était hier soir sur TF1, la protégée du coach Florent Pagny a d'abord interprété Aller plus haut de Tina. Elle a ensuite chanté l'une de ses compositions, Little Me, un choix qui lui a permis donc de séduire le public. Du côté de la météo, la chaleur persistera cet après-midi avec 22 degrés au Locle, 28 degrés à Yverdon et jusqu'à 31 degrés à Sion. Mais des orages sont en train de faire leur arrivée au-dessus de la Suisse romande, en plaine comme en montagne. Des orages localement forts, voire violents, notamment sur le nord du plateau et du Jura avec de fortes rafales et d'importants cumuls de pluie. Demain, retour à un temps plus calme et ensoleillé, mais avec des températures en recul de 3 à 4 degrés. La suite de la semaine alternera entre des journées ensoleillées et des passages orageux et un thermomètre qui continuera de baisser.
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1: Un peu de disco punk afrobeat avec les Anglais de Pigeon et leur titre Miami.
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1: Selon la légende urbaine, c'est après avoir regardé la défaite de l'équipe d'Angleterre de foot dans un pub que le groupe Pigeon est né au cours d'une jam improvisée par le chanteur et percussionniste Fall Nioké. Nioké, originaire de Guinée-Conakry, c'est un leader naturel. Il a rapidement formé ce quintet avec des musiciens de Michael Kiwanuka et du collectif Salt. Autant vous dire qu'il y a de l'expérience et du groove dans ce groupe. En 2021, Pigeon ont sorti leur premier EP et désormais ils sont de retour pour un premier full album baptisé Out National. Le repérage qu'on va écouter en fait partie. C'est le titre Miami qui va nous amener en plein dans l'afro-disco, une sorte de crowd rock speedé, bien trippé. C'est comme si les groupes LCD Sound System ou Hot Chip avaient pris une pilule d'afrobeat en soirée. Pigeon, c'est un laboratoire sonore et on aime beaucoup ce qui en ressort. Sur RTS Couleur 3, voici en repérage Miami des Anglais de Pigeon. Comme le dit leur devise, Pigeon must fly.
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1: Israël poursuit son invasion du sud Liban. L'armée s'est emparée de l'emblématique forteresse médiévale de Beaufort où le drapeau de l'État hébreu flotte depuis ce matin. Une réunion d'urgence du Conseil de sécurité des Nations Unies a été demandée aussitôt par la France. Paris dénonce une faute majeure contraire au droit international et une occupation de plus en plus profonde dans le territoire libanais. De son côté, le Premier ministre israélien Benjamin Netanyahu a parlé, lui, d'un tournant décisif contre le Hezbollah, donnant comme consigne à l'armée israélienne d'approfondir et d'étendre son contrôle des lieux. Toujours au Moyen-Orient, l'Iran n'acceptera aucun accord mettant fin à son conflit avec les États-Unis, à moins d'avoir la certitude que les drapeaux du peuple iranien sont garantis, que les droits du peuple iranien soient garantis. Déclaration ce matin du principal négociateur iranien, alors que l'on attend toujours la décision du président américain Donald Trump à un éventuel accord entre Washington et Téhéran. L'eurodéputée franco-palestinienne Rima Hassan est attendue prochainement au Palais fédéral à l'invitation du Conseil aux États. Carlos Umaruga, invité par le groupe parlementaire Sus-Palestine. Rima Hassan viendra à Berne dans le courant de la deuxième semaine de la session d'été qui débute demain. Ses prises d'opposition sur le conflit au Proche-Orient sont à l'origine de nombreuses polémiques. L'eurodéputé sera accompagné notamment par l'ex-maire de Genève, Rémi Pagani, qui avait participé comme elle à la flottille pour Gaza l'an dernier. L'équipe de Suisse de football poursuit sa préparation pour le mondial avec un match amical en ce moment contre la Jordanie à Saint-Gall. Match que vous suivez Bernardin Lehmann.
2: Et à la mi-temps, c'est déjà 3-0 pour l'équipe de Suisse qui domine très nettement son adversaire, la Jordanie qui, pour la première fois de son histoire, va participer à la Coupe du Monde. Elle ne sera pas dans les favorites, ça c'est une certitude. La Jordanie est une équipe qui est 63e au classement FIFA. La Suisse est dans le top 20. Elle montre cette différence aujourd'hui avec tout d'abord un but de Brelem Bolo sur penalty à la 28e minute. 5 minutes après que le Genevois Manzambi, titulaire aujourd'hui, est tiré sur le poteau. 2-0 par le Vaudois. Dan Endoy, idéalement lancé avec une magnifique passe en profondeur de Michel Bicher à la demi-heure de jeu et puis dans les arrêts de jeu à la 52e minute pour être précis, de nouveau sur un penalty, de nouveau sur une faute sur Mbolo. Cette fois-ci, c'est Granit Xhaka, le capitaine, qui a permis à la Suisse de marquer le troisième, 3-0. Donc la Suisse, pour l'instant, fait parfaitement le travail à Saint-Gall.
1: Merci beaucoup, Bernardin Alemann. Et cette rencontre est à suivre également sur RTS2, l'équipe de Suisse qui s'envolera mardi pour son camp de base à San Diego, en Californie. Elle disputera un ultime match amical, ce sera contre l'Australie le 6 juin avant son entrée en lice en Coupe du Monde prévue le 13 juin contre le Qatar. Du tennis également avec Belinda Bencic éliminée en 8e de finale de Roland-Garros cet après-midi. La Saint-Galloise s'est inclinée en 3 manches devant Elina Svitolina. L'Ukrainienne retrouvera en quart de finale sa compatriote Marta Kostyuk. Côté ciel, les orages se développent cet après-midi sur l'ensemble du pays et pourront être localement forts, notamment sur le nord du plateau et le Jura avec de fortes rafales de vent et d'importants cumuls de pluie. Les températures vont légèrement baisser avec 28 à 31 degrés cet après-midi en Suisse romande.
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8: Le retour du chalet après un week-end où la vadrouille fut longue. C'est le retour direct dans les studios avec pas moi tout seul. Pour une fois, c'est dimanche et je suis accompagné avec plein de gens parce que c'est les portes ouvertes avec Hublin. Faites du bruit, les gens dans le public, là. Et voilà, la consécration, on l'a attendue de nombreuses années. Et la consécration, elle est pour vous, auditrices, auditeurs, puisqu'aujourd'hui, les morceaux que vous allez proposer vont être des morceaux pour bien accueillir ces gens qui viennent visiter les nouveaux locaux de la RTS et Cublan. Alors, soyez perticaces, soyez pertinents. Oui, perticaces, c'est le mélange de perspicace et pertinence. Ça vous permet d'amener un morceau qui fait bien accueillir les gens et qui permet aux gens de se dire... Mais c'est vraiment super ces studios, mais c'est vraiment super la radio, elle ne va jamais mourir. Non, parce qu'elle ne meurt jamais la radio. Même dans les films les plus catastrophes, c'est toujours le truc qui fonctionne encore quand les zombies ont pris le contrôle de la ville. Ceci dit, on n'est pas encore en train de chercher la batte à clous pour essayer de se défendre contre ces hordes de gens qui ont été infestés et qui ne réfléchissent que plus en mangeant nos cerveaux. Par contre, on a envie de nourrir notre cerveau, nous, avec des ondes. Proposer des musiques, proposer des titres, vous connaissez le principe, l'artiste, bien orthographié, hein, parce que moi je dois aller les chercher après dans les bases de données, et puis votre petit message qui accompagne le morceau que vous proposez. Couleur3.ch, juste sous les deux players, on écoute quoi? C'est vous qui choisissez en partie, c'est vous qui proposez, puis c'est moi qui choisis derrière, parce que je suis un juge intransigeant et absolument arbitraire. C'est valable aussi pour les personnes qui sont peut-être là pour la première fois dans le retour du chalet. En attendant, moi ça me fait vraiment grandement plaisir de vous retrouver pour 3 heures de retour du chalet dans un dimanche où il fait très très chaud, et pas seulement pour la température, mais aussi pour l'ombre de gens qui sont là. Encore du bruit, public! C'est formidable. Allez, un premier morceau de la programmation proposée par Fred Studer, puis après, c'est à vous de choisir.
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Écoutez, c'est l'heure de vous lire un premier message dans le retour du chalet. Salut Charla, salut la Troie. Rien que du bleu ces derniers temps avec des températures de ouf. Un peu de fraîcheur ne peut pas nous faire de mal et sera la bienvenue la semaine prochaine. C'est pourquoi je vous propose un phénomène que j'ai vu récemment sur scène et qui va très certainement faire parler de lui prochainement. Zach Schultz Gang avec Damage Mend, s'il te plaît. Merci mon Charla. Des bisous, signé Anya et Jean. Comme d'habitude, Anya et Jean, mes très chers habitués, d'écrire avant le début de l'émission parce que vous êtes au taquet. Quel bonheur! The Zach Schultz Gang, Damage Mend.

0: Miles Kane, can you see me now? Peux-tu me voir maintenant? En tout cas, je peux voir vos messages que vous écrivez sur couleur3.ch, juste sous les deux players, comme par exemple, le message suivant. Salut Charla Dada, bien ou bien magnifique journée hier à Écublanc où j'ai eu la chance de pouvoir visiter les nouveaux locaux de Couleur 3 qui sont magnifiques. Je vais demander au public qui est là, il est magnifique le nouveau local de Couleur 3 ou comment?
1: Ouais.
0: Oh mais calmez-vous, on va aller marcher sur le palais fédéral après. Bon, alors... Magnifique, un bel écrin pour les pierres précieuses que sont les animateurs et les techniciens. J'aurais préféré venir aujourd'hui pour avoir la chance d'assister à ton émission, mais je ne voulais pas rater le début de la vente des vinyles de la TSR, où j'ai trouvé quelques pépites malgré la rude concurrence de nombreux discophiles. 1 franc le vinyle dans la limite de 15 plus 5 CD offerts. Un grand merci à Couleur 3 et à la TSR, RTS. Je vois là mes plus de 40 ans en tant que spectateur et auditeur bien récompensé, même si je n'ai pas trouvé le 45 tours de Carabine FM dont je rêvais. Ah ouais, t'es allé chercher des trucs qui sont très loin là, mon Jean Fifu. Sinon, j'ai particulièrement apprécié le récit de ton road trip breton dans les bras cassés de la semaine. C'était épique et vraiment fandard. En plus, tu m'as fait découvrir le Picon Cidre, ce qui a étanché ma soif, changé ma vie. Alors, pour rendre hommage à cette superbe région française riche en traditions, pourrais-tu passer le morceau Menez Daou des Ramoneurs de Menhir? Merci, très bonne émission à toi et bonne semaine à tous. Signé Jean Fifu de la Fifu Fad. Je vais passer le morceau, mon Jean Fifu. Par contre, il faut pas faire du Picon Cidre. Je l'ai dit dans la chronique, j'ai fait une erreur, d'accord? Je pensais que c'était la bière pour la mélanger avec du picon, je l'ai mélangé avec du cidre, c'était trop acide. Par contre, c'était très bien pour équilibrer avec du cougnamorn. Voilà, c'est pour ceux qui connaissent le gâteau au beurre des Bretons. Menez Daou, les ramoleurs de menhir, dans le retour du chalet.

PJ, para ser feliz, encore un morceau dans lequel on a décidé de donner beaucoup trop de café à des trompettistes. Je vous lis un message que j'ai reçu sur couleur3.ch dans le retour du chalet. Sweet Emotion, Aerosmith. En rentrant du chalet, on s'est perdu au sud, puis au nord, et enfin à l'est. Là, on s'est senti chez soi. Des voix familières qu'on entend tous les jours, des couleurs et des visages qui nous interpellent. Longue vie à couleur 3, signé Cédric, Claire, Camille, Arthur et Alice.

0: Paul Kalkbrenner et Stromae ensemble, que ce soit clair, comme par exemple le message que j'ai reçu, qui pour le coup, lui, alors, est très très clair. Il n'y a pas de doute là-dessus, parce que, écoutez donc. Pour être dans le thème, je propose Welcome the Earth, Wind and Fire. Et merci pour cette belle visite, signée Valérie et Arnaud. Donc c'est probablement des gens qui étaient en train de visiter les studios de RTC Cublon aujourd'hui qui ont dit, voilà, Earth, Wind and Fire, Welcome, c'est un bon morceau pour accueillir des gens. Comme par exemple, accueillir ce groupe de personnes qui sont là, ça va vous dimanche ?
1: Ouais !
0: Bon bah d'accord, je vous mets du Earth, Wind and Fire, alors si ça vous chauffe tant, allez, c'est parti, Welcome ! Ah oui, j'ai pas appuyé sur mon bouton.

Charmless Man, une chanson qui a été faite en mon honneur. Avec grand plaisir pour ceux qui ont compris l'anglais, c'est-à-dire que je suis moche. Allez, je vous lis un message. Salut Charles, je suis venu hier visiter les nouveaux studios de Couleur 3. Ils sont magnifiques, j'adore. Vive Couleur 3. Salutations à toute l'équipe, signé Yvan. Puis après, il a écrit un autre message. J'ai oublié le morceau, j'aimerais écouter Queens of the Stone Age, I Sat by the Ocean, vive Couleur 3, salutations à toute l'équipe et vive Couleur 3, signé Yvan. Bah écoute, t'as envoyé deux messages, on va quand même passer le morceau à un moment donné à l'autre. Hein.

Pigeon en repérage avec ce titre Miami sur RTS Couleur 3 dans le retour du chalet. Je vous lis un message. Coucou Charla, oh c'est trop cool de te voir en direct. C'est pourquoi j'aimerais que tu mettes la musique Soleil Bleu pour ambiancer le studio. On se sent comme à la maison. Trop cool les nouveaux studios. C'est vrai qu'ils sont trop cool nos nouveaux studios. On peut les voir en direct sur couleur3.ch, juste là où il y a les players, juste au-dessus de là où vous proposez les morceaux. Quand vous venez, il y a tellement de gens qui m'ont écrit, vous êtes super. Et tellement de gens, vous vous rendez pas compte, mais vous qui êtes chez vous, qui nous écoutez actuellement, il y a plein de gens qui nous écoutaient actuellement quand on était dans les autres émissions, qui viennent nous dire bonjour aujourd'hui dans les portes ouvertes. C'est vraiment super. On rencontre du monde. Du coup, ça me donne envie de rendre honneur à cette semaine où il y a vraiment eu que du soleil bleu pendant toute la semaine.

Small Town, Big Mouth, Leila, sur RTS Colo 3 dans le retour du chalet. Un autre qui a une Big Mouth, c'est le message que j'ai reçu là. Bonjour. En cet après-midi orageuse, je voulais juste déclarer ma flamme à ces incroyables humains que sont César Frémont, aka Frésard Saumon, aka Riclette la Chiasse et aussi Alain Aïk Major Chance. Bisous les amis, je vous aime. Pour la peine, prisonnier du temps, un dernier regard. Faire des trucs cool, ça change la vie. Bisous la commu, restez comme vous êtes, mais pas Patrick Bruel. Pour lui dire tout mon amour, signé Biggie. Eh bien, dernier regard, prisonnier du temps, juste avant les infos de 17h.

0: Toujours un peu de punk rock avant le flash info des 17h. On revient juste derrière.
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3: Une victoire pour l'équipe de Suisse de football à l'instant dans sa préparation pour le mondial avec un match amical. Succès 4 buts à 1 face à la Jordanie à Saint-Gall. Rencontre que vous avez suivie, Bernardin Alemann, et qui vient de se terminer à l'instant sous le déluge.
4: Une belle victoire de l'équipe de Suisse qui n'a pas beaucoup souffert aujourd'hui, qui a surtout livré une première mi-temps particulièrement solide avec notamment 2 buts inscrits sur penalty. La deuxième mi-temps a été un peu plus insipide. Il faut dire que Murat Sakin, le sélectionneur suisse, a changé absolument tous ses joueurs. Les 11, même le gardien, ont tous cédé leur place. Il voulait effectivement qu'aujourd'hui tout le monde puisse participer sur le terrain, en tout cas le maximum de joueurs possible. Seuls 4 sur les 26 qui iront aux États-Unis n'ont pas foulé aujourd'hui la pelouse saint-galloise. Notez que la rencontre était un peu plus courte que normal parce qu'il y a l'orage qui s'est abattu sur Saint-Gall et l'arbitre a préféré interrompre le match à la 87e minute. Victoire donc 4-1 de l'équipe de Suisse dans ce match face à la Jordanie. Mardi, l'équipe de Suisse s'envole pour la Coupe du Monde.
3: Merci Bernardin Alemann. Et effectivement, la Suisse qui va rejoindre son camp de base à San Diego en Californie où elle disputera un ultime match amical de préparation contre l'Australie. Ce sera le 6 juin avant donc son entrée en lice à la Coupe du Monde de football le 13 juin contre le Qatar. Et puis, toujours en football, au lendemain de la victoire du Paris Saint-Germain en Ligue des Champions, l'équipe est attendue d'une minute à l'autre à Paris pour les célébrations. La nuit a été marquée par des dégradations et des violences avec les forces de l'ordre dans plusieurs villes. Le ministère de l'Intérieur fait état de 780 interpellations et un accident mortel à Paris. Après la victoire du PSG donc en Ligue des Champions, près de 6000 policiers et gendarmes sont toujours mobilisés ce dimanche à Paris. Le retour du nucléaire, l'accord avec le Mercosur ou encore l'armée seront au cœur des débats de la session d'été des chambres fédérales. Session qui débute demain à Berne. Les parlementaires devront aussi boucler le dossier sur la 13e rente de l'AVS. L'augmentation de la TVA proposée par le Conseil fédéral pour financer les dépenses de l'armement qui est d'ailleurs plutôt mal accueillie par la classe politique. Tous les partis ou presque critiquent le projet selon les avis émis dans le cadre de la procédure de consultation qui s'est achevée hier. Seul le centre, le parti du ministre de la Défense, Martin Pfister, soutient sans réserve les plans du Conseil fédéral visant à augmenter la TVA de 0,8 points de pourcentage pour une durée limitée à 10 ans afin de financer les dépenses d'armement. La Suissesse Lady O remporte The Voice, la chanteuse vaudoise de 19 ans et la première artiste suisse à triompher dans le télécrochet français. C'était hier soir sur TF1, la protégée du coach Florent Pagny a d'abord interprété Aller plus haut de Tina Arena. Elle a ensuite chanté l'une de ses compositions Little Me, un choix qui lui a donc permis de séduire le public. Du côté de la météo, le temps s'est dégradé cet après-midi avec des orages sur quasiment l'ensemble du pays, en plaine comme en montagne, des orages localement forts. Demain, retour à un temps plus calme et ensoleillé, mais avec des températures en recul de 3 à 4 degrés. La suite de la semaine alternera entre de belles journées ensoleillées et des passages orageux et un thermomètre qui continuera de baisser.
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6: Une deuxième heure de retour du chalet qui s'entame ici dans les studios en direct de la RTS et Cublan avec un public qui a envie de faire la teuf. Oh, c'est dimanche, on a mangé des cakes au citron et bu du thé un petit peu trop corsé. Ça fait toujours plaisir, c'est le retour du chalet, deuxième heure, encore une heure à écouter des morceaux, plus une autre heure qui vient juste après un autre flash. Vraiment, vous êtes gâtés aujourd'hui en ce dimanche. Oui, parce que le dimanche, il se passe pas grand-chose. Même des pièces de théâtre ont été faites pour dire il faudrait qu'on trouve celui qui a inventé le dimanche après-midi pour qu'on le zigouille. C'est pas du tout ça le nom de la pièce de théâtre, mais c'est à peu près le thème de la pièce, parce que c'est dans les dimanches qu'on a notre créativité. C'est durant le dimanche qu'on trouve des choses superbes à faire. Et notamment, une des choses superbes à faire, c'est de participer au retour du chalet. Vous allez sur couleur3.ch, vous écrivez un petit message en proposant un morceau avec le titre et l'artiste. Vous trouvez l'orthographe le plus adéquat, c'est-à-dire le plus proche de la vérité. Sinon, moi, je galère à chercher après dans toutes les bases de données. Déjà que j'ai 4 écrans devant moi, puis que j'ai même pas mon brevet de pilote. On dirait que je pourrais conduire un avion avec ce micro, mais ça ne se fait pas parce que le micro est là pour la voix et non pas pour la voix avec un E. C'est pour la voix avec un X. Voilà, ça, c'est pour les personnes qui aiment bien les figures de style et les litotes en tout genre. Couleur3.ch pour proposer des morceaux. Venez avec toutes vos idées. Aujourd'hui, on cherche les morceaux pour accueillir du monde dans un endroit pour leur dire bravo, bienvenue. Et là, on a aussi toujours la programmation qui est faite, elle, par Fred Studer qui... Je vous le cache pas, le prochain morceau qui démarre, il me plaît beaucoup. Voilà, je vous le dis juste parce que je le désannoncerai après, je laisse partir tout seul. Mais pour les habitués de l'émission, vous connaissez, j'aime bien aller jusqu'au drop de ce tapis parce que ce drop me rend complètement fou. D'ailleurs, ça va crier au moment où le drop tombe. C'est la teuf ! Vous êtes sur Couleur 3 ! Retour du chalet ! Ah !

Ray, beware the South London lover boy. Comme faites attention à le message qui suit. Oh, attention, hein, parce que ça part très vite. Ah, arrêtez tout! Un nouvel album de Boards of Canada est sorti vendredi dernier. Pourquoi je crie comme ça? Parce que leur dernier disque date d'il y a 13 ans, la même année que le lancement de GTA V, bordel. Du coup, les joueurs les plus superstitieux peuvent se persuader que GTA VI, telle une prophétie auto-réalisatrice, sortira bien en 2026. Bon, je blague, mais force aux développeurs qui subissent la répression syndicale de leur éditeur et doivent cravacher pour sortir le jeu en novembre prochain. Allez, trêve de digression. Pour marquer cet événement musical, pourrais-tu passer le planant morceau Daewon Cowboy? Bon dimanche et bonne visite à tous. Signé Joris. Boards of Canada, Daewon Cowboy.

Johan Papa Constantino avec classe sur RTS Couleur 3 dans le retour du chalet. Je vous lis un message. Bonjour, la Suisse de Paray-le-Monial de Sylvie. Un Van Halen éruption pour mon ami Niklos, fan de Couleur 3 depuis 40 ans. Il a fait de la radio grâce à vous. Merci et bonjour au public. Bis de France. Eh bien, merci beaucoup, Sylvie. Oui, tu l'as caché quelque part dans le message, ton prénom. Merci beaucoup. Un petit Van Halen, ça fait toujours du bien, surtout à 17h18 et quelques secondes.

Lickily Lucky Again avec des violons qu'on a déjà entendus dans des pubs pour des pâtes à tartiner. C'est l'heure de lire un message. Adieu donc, habitant en altitude, j'aurais besoin de me réchauffer un peu aujourd'hui. Du coup, me suis dit Sleep Now in the Fire des Rage Against the Machine serait parfait. Salutations du Locle, signé Lucas. Et ben moi je trouve que c'est très bien pour faire la fête. Yeah.

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Bakar, Million Miles, ici sur RTS Couleur 3, dans le retour du chalet, avec des gens qui visitent les studios. Je vous lis un message qui va très vite. Coucou Charla, j'espère que tu vas bien. Nous sommes Sarah et Emma, et on voudrait écouter Su Favela de MC Bruninho, s'il te plaît. Et Vive Couleur 3, j'espère que j'ai bien prononcé, parce que c'est, il n'est pas tout seul, MC Bruninho. Il y a Vitinho Ferrari, et puis il y a plein de gens dessus. Mais en tout cas, c'est un très bon morceau, et puis on va le passer maintenant. Pas plus tard que si j'appuie là-dessus. Et voilà.

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1: Bellini boy, focaccia sur la RTS, colore 3, dans le retour du chalet. Je sais pas comment on dit en italien le retour du chalet. Ritorno dal caldo. On va pas essayer, je vais lire un message. Salut Charla, salut la 3 et bien sûr salut les visiteuses avec toi dans le studio. Difficile de trouver un morceau accueillant et chaleureux, pas trop foutraque, qui pourrait vraiment plaire à tout ce beau monde. Alors je te propose un des titres les plus fédérateurs de ma discothèque. Il y en a des biens, de Didier Super. Bonne visite, et ce message nous vient de la part de Minus. Du coup, Didier, c'est à toi quoi.
2: Tu vois là, je vais te faire une chanson, et la chanson là, à chaque fois que je la chante, il y a plein de gens, ils veulent me taper.

0: Camille Yembe, rien à fêter si ce n'est la visite des locaux de Couleur 3 parce que le public est en folie. Ça va le dernier groupe?
1: Ouais.
0: Ah bah vous êtes tellement joués, je vais lire un message. Salut Charla, pourrais-tu nous emmener sur les plages de Californie en diffusant le groupe de ska punk Homegrown et leur titre Surfer Girl avec un batteur qui envoyait du lourd? C'était avant son opération suite à une tumeur au cerveau. C'est dommage car il était contraint d'arrêter la batterie ensuite. Merci beaucoup et à plus. Alex de Haute-Savoie qui nous passe un morceau mais qui nous glisse aussi une petite anecdote sur la vie du groupe Homegrown. Et bah du coup, c'est à Homegrown de jouer Surfer Girl. C'est tellement facile à dire quand on parle bien anglais.

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1: Attention, nouveau talent, The Sound Chalk Makes est en repérage avec le titre Man-Made, Man-Made.
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1: The Sound Chalk Makes, en français le son que fait la craie. C'est le pseudo de ce jeune artiste de 20 ans, né à San Francisco et élevé à Mumbai en Inde. Chanteur, producteur et multi-instrumentiste, il est désormais basé à Londres et c'est une des révélations de la musique underground du moment. Il vient de sortir un nouvel EP sur lequel se trouve le morceau Man-Made, Man-Made, qu'on va écouter tout de suite. Difficilement définissable, instrumentalement entre hyper-pop et electronica, vocalement entre chant et cloud rap. C'est une musique qui ressemble à notre époque, une sorte de flot d'informations digitales continues, un petit peu chaotique. Finalement, est-ce que ça stimulerait pas dans notre cerveau les mêmes zones et le même frémissement que quand on entend de la craie sur une ardoise ? Man-made, man-made, allez, The Sound Chalk Makes, au tableau !
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1: The Sound Shark makes man-made man-made sur RTS Couleur 3. Je vais vous lire un message, mais juste avant, je dois dire à Mathis qui nous a écrit dans le retour du chalet, tu m'as proposé de mettre un morceau, mais tu m'as pas dit l'artiste. Il faut que tu m'écrives un message avec l'artiste. Je ne trouve pas l'artiste. Mais si tu m'écris, je cherche l'artiste et je passe le morceau. Je te jure, je le fais. En attendant, je lis un autre message. Salut. Depuis mon passage à votre studio, j'ai très envie d'écouter du Young Gods. Passe le morceau qui te plaît. PS, merci pour cette magnifique visite. Signé le type en jaune. Bah, j'ai mis Aïe Amour.

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5: Israël poursuit son invasion du sud Liban. L'armée s'est emparée de l'emblématique forteresse médiévale de Beaufort où le drapeau de l'État hébreu flotte depuis ce matin. Une réunion d'urgence du Conseil de sécurité des Nations Unies a été demandée par la France. Paris dénonce une faute majeure contraire au droit international et une occupation de plus en plus profonde dans le territoire libanais. De son côté, le Premier ministre israélien Benjamin Netanyahu a parlé d'un tournant décisif contre le Hezbollah, donnant comme consigne à l'armée d'approfondir et d'étendre son contrôle des lieux. L'Ukraine affirme avoir frappé aujourd'hui avec des drones un dépôt pétrolier et une station de pompage en Russie. Dernière attaque en date visant à priver Moscou des revenus tirés de la vente d'hydrocarbures. Par ailleurs, un drone a frappé la centrale nucléaire de Zaporijjia, la plus grande d'Europe occupée par la Russie dans le sud de l'Ukraine. Annonce faite par l'Agence internationale de l'énergie atomique. Dans une déclaration relayée par les médias russes, le groupe nucléaire public russe Rosatom a accusé l'armée ukrainienne d'avoir mené cette attaque délibérée, affirmant que le drone était guidé par un câble à fibre optique. La ville d'Annemasse en France voisine pourrait accueillir un village d'opposants au G7 les 13 et 14 juin prochains. La préfecture de Haute-Savoie a confirmé au collectif No G7 qu'elle n'interdirait pas leur village associatif et syndical au parc de la Fantasia. Elle rappelle aux membres du collectif qu'il est de leur entière responsabilité de garantir la sécurité des personnes et des biens. Le collectif No G7 prévoit de rassembler 3000 personnes. L'eurodéputée franco-palestinienne Rima Hassan est attendue prochainement au Palais fédéral à l'invitation du conseiller aux États Carlos Sumaruga, invité par le groupe parlementaire Suisse-Palestine. Rima Hassan viendra à Berne dans le courant de la deuxième semaine de la session d'été qui débutera demain. Ses prises de position sur le conflit au Proche-Orient sont à l'origine de nombreuses polémiques. L'eurodéputé sera accompagné par l'ex-maire de Genève, Rémi Pagani, qui avait participé, comme elle, à la flottille pour Gaza l'an dernier. L'équipe de Suisse de football tient son premier succès de l'année avant de s'envoler pour les États-Unis en vue du mondial. Les hommes de Mourad Tiakin se sont imposés cet après-midi 4-1 lors du match amical face à la Jordanie. C'était à Saint-Gall. Désormais, l'équipe de Suisse va se projeter vers son camp de base à San Diego en Californie où elle s'envolera mardi. Elle affrontera encore l'Australie samedi prochain avant son entrée en lice au mondial le 13 juin. Ce sera face au Qatar. Du tennis, Belinda Bencic éliminée en 8e de finale de Roland-Garros. La Galloise s'est inclinée il y a quelques heures 4-6, 6-4, 6-0 devant Elina Svitolina. L'Ukrainienne retrouvera en quart de finale sa compatriote Marta Kostyuk. Une autre Suissesse, elle est toujours en lice à Roland-Garros. Il s'agit de Jill Teichmann, classée 170e. Elle va retenter l'exploit en 8e de finale face à la Russe Mira Andreeva, 8e joueuse mondiale. Match qui a débuté il y a quelques minutes. Côté ciel, les orages se développent sur l'ensemble du pays cet après-midi et en fin de journée. Ils peuvent être localement fort, notamment sur le nord du plateau et le Jura. Les températures ont légèrement baissé, une baisse qui va se poursuivre durant la semaine avec un temps qui alternera entre des journées ensoleillées et encore des orages.
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1: Une dernière heure de retour du chalet à passer ensemble ici sur RTS Couleur 3. Quel plaisir, le nombre de messages, le nombre de visiteurs qui sont venus nous dire bonjour ici dans les studios. Avec Cublan, c'était les portes ouvertes, on a eu plein de monde, on a eu une ambiance. J'ai eu un public, pour une fois, qui n'était pas juste oral, qui n'était pas juste avec les oreilles, mais aussi avec le corps directement sur place. J'ai croisé des gens qui écoutent le retour du chalet, qui proposent des morceaux et qui même en rentrant de la visite m'ont proposé des morceaux. D'ailleurs, je relance la proposition de Mathis. Tu m'as proposé de mettre Terrains, je ne sais pas de quel groupe il s'agit. Il faut que tu m'envoies le groupe. Comme ça, tu m'écris un message de nouveau, tu peux le faire. Tu as le droit d'écrire plusieurs messages et moi, je vais le trouver le morceau. Je te jure, je vais le trouver. Mais il faut m'écrire l'artiste avec, comme ça je sais de qui il s'agit. Parce que Terrains, il y a vraiment beaucoup d'artistes différents qui ont appelé leur morceau Terrains à un moment donné. Ou alors c'est peut-être même l'artiste que tu m'as écrit. Vraiment, n'hésite pas à réécrire sur couleur3.ch. Et vous aussi, qui êtes maintenant en train d'écouter cette émission, n'hésitez pas à écrire, proposer un morceau, proposer quelque chose, ça fait toujours du bien à écouter. Et puis le retour du chalet, c'est jusqu'à 19h. On est ensemble encore un peu moins d'une heure et ça fait très plaisir. D'ici là, toujours des morceaux. Par exemple, là, le prochain morceau, ben, c'est toujours la programmation interne, hein, Fred Studer, qui nous a proposé quelques morceaux pour agrémenter les vôtres. Et c'est une belle recette pour un retour du chalet bien rempli, finalement. Ouais, j'ai un ton un petit peu plus calme parce que j'aime bien moduler mon émission. Allez, c'est parti, le retour du chalet pour la troisième heure.
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Nganda, Doctrine of Love sur RTS Couleur 3 dans l'émission du retour du chacha, du lélé, du chalet. Oui, je vous lis le message de Mathis qui maintenant est dorénaprès complet. Bonjour à toute l'équipe. Je rentre de là les portes ouvertes de la RTS et j'ai vu votre studio Couleur 3. Est-ce que vous pourriez mettre Terrains, s'il vous plaît, signé Mathis. Puis il a envoyé un autre message qui va comme suit. Salut, c'est de nouveau Mathis. Alors le groupe, c'est pas vraiment un groupe, mais c'est un chanteur qui s'appelle Nono La Grinta. Du coup, on peut enfin passer Nono La Grinta avec Terrain. Parce que du coup, c'est moi qui ai cherché en anglais en me disant que c'était au pluriel, mais en fait non, c'est au singulier, donc c'est une chanson en français. Nono La Grinta, Terrain, sur RTS Couleur 3.

Billie Eilish, Bad Guy sur RTS Couleur 3. Je vous lis un message. Hello Couleur 3. Une légende du skate s'est éteinte cette semaine. Mark Johnson. Pourrais-tu s'il te plaît passer All We Are de Fisher Spooner? Merci beaucoup. Bon dimanche. RIP MJ. Signé Maxime de Lausanne.

West Side Cowboy, The Waz, sur RTS Couleur 3, The Waz, donc pas la Waz qu'on trouve par exemple dans les biotopes. The Waz, les wa wa wa, comme quand on chante. Et là, ben, je bricole un truc parce que je vais vous lire un message pour un morceau qui est peut-être trop long. Du coup, j'essaie de prendre un bout du morceau qui, comme ça, on peut écouter un bout quand même, quoi. Vous voyez, vous allez comprendre très très vite, dans l'absolu. Vraiment, ça va être limpide. Salut Charla. Après une bonne après-midi autour d'un lac, ce retour ne pourrait être morne si tu pouvais passer Pneuma de Toul. Merci. Après, c'est un morceau qui dure 11 minutes, donc je vous ai mis la deuxième partie du morceau déjà. Comme ça, on peut écouter la fin. Toul, Pneuma, sur RTS Couleur 3, dans le retour du chalet.

Marie-Flore m'en veut pas. Dans le retour du chalet sur RTS couleur 3, je vous lis un message qui va comme suit. Salut, on rentre du Mayen de Zinal. On pense à toi qui travaille. Tu nous passes job to do, do their thumb. Do their thumb, je sais pas comment on le prononce. Santé à couleur 3, signé la famille Amaker. Eh bien, Amaker, bah c'est pour vous. Job to do, vous pensez à moi qui travaille. Ça fait plaisir, j'aime bien quand vous pensez à moi qui travaille.

Too Late avec Sénine en repérage sur Couleur 3. Il est temps de lire un message. Salut Charla, passe-moi s'il te plaît un bon vieux Frankie Goes to Hollywood, relax. Car oui, on est relax en écoutant Couleur 3 le dimanche après-midi. Merci de France, du Creusot. C'est depuis le Creusot que tu m'écris, ça fait trop plaisir. Du coup, je passe le morceau.

Lambrini Girls sur RTS Couleur 3 dans le retour du chalet Cult of Celebrity. Et en parlant de celebrity, j'ai reçu un message d'apparemment des gens qui sont eux-mêmes des celebrities. Attention, ça part. Charla, c'est Fluffy Machine. On rentre de deux concerts en France et on serait si heureux de pouvoir écouter Born to be Alive de Patrick Hernandez. Tu serais un tigre en espérant que tu vas bien. Donc je vais pas passer un morceau à vous quoi, je vais passer un... Écoutez, ça c'est vous derrière le tapis, donc je passe un Patrick Hernandez et vous faites une vidéo en écoutant Patrick Hernandez, mais pas à la personne qui conduit, la personne elle conduit, elle suit la route, mais les autres vous faites une vidéo que vous postez sur vos réseaux en écoutant Patrick Hernandez, Born to be Alive, sur RTS Couleur 3 dans le retour du chalet.

Naika, F-I-S-H, fuck it, shit happens, sur RTS Couleur 3, dans le retour du chalet, je vous lis un message. Salut Charla, de retour déjeuner, portes ouvertes à écu blanc, on s'écouterait bien un petit Sweet Home Alabama. Merci pour cette belle journée, et bis de France. PS, cette chanson m'a fait gagner un point au blind test. Ah bah bien joué.

0: Lynyrd Skynyrd, Sweet Home Alabama pour terminer cette émission du retour du chalet. Vous avez été nombreux, nombreuses, nombreux à venir nous visiter déjà ici dans ces beaux locaux de RTS et Cublan. J'ai trop de plaisir, j'ai eu plein de public pendant, et il y aura même des stories sur Insta où on fait des bêtises avec Fluffy Machine qui a proposé un morceau tout à l'heure. N'hésitez pas à nous suivre sur les réseaux pour voir ce que ça donne. Merci à Stéphane d'avoir proposé un morceau, Nicolas, René de Paray-le-Monial, Yannick de Monceau-les-Mines, enfin, vous êtes plein d'écrire de France, Jérémy aussi, merci pour cette chanson que je n'ai pas pu passer, mais on est avec l'équipe de Suisse aussi, en plus de féliciter les comètes de Chezeau. Yvan, merci d'avoir validé mon choix, et Jean-Fif, je suis d'accord, du miel dans le picon cidre, ça peut fonctionner. Prenez soin de vous, prenez soin des autres, hydratez-vous et à dimanche prochain pour le retour du chalet. D'ici là, c'est les infos 19h, restez sur RTS Couleur 3.
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4: Le Conseil de sécurité de l'ONU tiendra demain après-midi une réunion d'urgence à propos de la situation au Liban et de l'avancée de l'armée israélienne. La réunion a été demandée par la France. Selon Paris, c'est le fait que l'armée israélienne se soit emparée de l'emblématique forteresse médiévale de Beaufort, ainsi que de sa région dans le sud du Liban, qui a été la goutte de trop, une forteresse emblématique et symbolique puisqu'elle date de l'époque des croisades. Le drone qui a percuté dans la nuit du 28 au 29 mai un immeuble en Roumanie, près de la frontière avec l'Ukraine, ce drone est bien d'origine russe. Cette affirmation vient du président roumain, Nicuzor Dan, qui donne même le modèle du drone, un Geran 2, photo des débris à l'appui. L'origine de ce drone fait polémique depuis qu'il s'est écrasé. Vendredi, l'ambassade de Russie à Bucarest a accusé Kiev d'avoir orchestré une provocation pour discréditer Moscou. Vladimir Poutine, lui, se contente de nier. Et voilà, eh bien, le dernier bilan de l'Agence sanitaire de l'Union africaine parle de 263 cas confirmés, de 42 décès et de plus de 1100 personnes soupçonnées d'avoir contracté la fièvre hémorragique en République démocratique du Congo et en Ouganda, selon les autorités sanitaires de ces pays. Et en l'absence de vaccins et de traitements homologués contre cette souche du virus, les mesures pour freiner, voire endiguer la propagation, se limitent à des mesures barrières et à une détection rapide des cas. Rien de plus. Plus de 8000 personnes ont afflué sur les quais de Nyon aujourd'hui pour assister à la traditionnelle parade navale de la CGN. Traditionnelle, mais quand même, l'événement fait son retour après une année d'absence en raison de l'indisponibilité de plusieurs navires. 4 bateaux Belle Époque étaient notamment présents, à savoir le Montreux, construit en 1904, l'Italie en 1908, le Savoie en 1914 et le Rhône en 1927. Tous ces bateaux ont notamment assuré le spectacle, donc. Les joueurs et les membres du staff du Paris Saint-Germain effectuent en ce moment leur parade aux Champs-Élysées, au Champ de Mars, pardon, au pied de la Tour Eiffel. Des milliers de supporters sont présents dans une liesse totale, selon les témoins. Je vous rappelle qu'hier soir, le PSG a remporté pour la deuxième fois consécutive la Coupe de la Ligue des Champions. Et après la Tour Eiffel, l'équipe se déplacera à l'Élysée, où les attend le président français Emmanuel Macron. La météo, eh bien, un régime d'averses et d'orages est en train d'arriver en ce début de soirée. Les orages pourront même être localement intenses sur le nord du plateau et du Jura avec de fortes rafales et d'importants cumuls de pluie vers la grêle. La situation va se calmer en cours de nuit à partir de l'ouest et demain, de nombreux nuages résiduels seront encore présents en pleine en début de matinée. Puis le soleil va rapidement refaire son apparition. La nébulosité sera cependant plus persistante le long des reliefs. Au niveau du mercure, il ne fera pas plus de 25 degrés.
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2: Durquet sur glace pour débuter ce bulletin d'information avec la Suisse qui pourrait bien écrire le plus beau chapitre de son histoire aujourd'hui. En effet, en finale du mondial 2026 ce soir, la sélection de Yann Cadieux affronte la Finlande. Coup d'envoi à 20h20, c'est-à-dire dans 20 minutes. Alors à l'interview, vous êtes à Zurich. Est-ce que l'objectif est la médaille d'or? Dites-le nous.
3: Alors c'est sûr Philippe, et l'objectif ne date pas d'aujourd'hui, c'est d'aller chercher cette consécration, ce titre mondial. Est-ce que la cinquième, ça c'est la question, est-ce que la cinquième tentative sera la bonne pour l'équipe de Suisse qui a perdu en 2013, en 2018 ainsi qu'en 2024 et 2025, mais cette année la Suisse est vraiment favorite et ce mondial a lieu à domicile à Zurich et l'équipe nationale sera poussée par son public et surtout la Suisse qui domine dans tous les secteurs, le meilleur gardien, les meilleurs compteurs, le meilleur jeu de puissance, le meilleur jeu en désavantage numérique, le meilleur joueur de centre aux engagements. Donc il y a vraiment tous les signaux au vert pour aller décrocher cette première médaille d'or de l'histoire du hockey suisse.
2: Et le meilleur commentateur sportif. Merci Alain. On vous retrouve juste après ce flash en compagnie de Grégoire Perroux et de Joël Robert pour une émission spéciale Direct Sport sur RTS Première. L'Iran n'acceptera aucun accord avec les États-Unis sans avoir la certitude que les droits du peuple iranien sont garantis. C'est ce qu'a déclaré aujourd'hui le principal négociateur iranien, des propos rapportés par les médias officiels du pays. Il ne faut pas se fier aux paroles et aux promesses de l'ennemi, a-t-il ajouté. Notre seul critère est d'obtenir des résultats concrets avant de remplir nos engagements en retour. Fin de citation. Plus de 15 000 personnes ont afflué ce week-end sur le nouveau site de production de la RTS à Lausanne-Écublens. La RTS prévoit de prolonger l'expérience en y proposant des activités et autres découvertes au public, et ceci tout au long du mois de juin. Cyclisme avec Jonas Vingegaard qui est entré aujourd'hui à Rome dans le cercle très fermé des vainqueurs des trois grands tours puisqu'il a remporté cet après-midi son premier Giro. Une victoire qu'il compte d'ailleurs bien utiliser comme un tremplin pour le Tour de France. La météo avec un régime d'averses et d'orages qui est en train d'arriver en ce début de soirée. Les orages pourront même être localement intenses sur le nord du plateau et du Jura avec des fortes rafales et d'importants cumuls de pluie, voire de grêle. La situation va se calmer cependant en cours de nuit à partir de l'ouest. Et demain, il y aura encore de nombreux nuages résiduels en début de matinée, en pleine. Puis le soleil va assez rapidement refaire son apparition. La nébulosité sera cependant plus persistante le long des reliefs. Toute cette grisaille va évoluer en nombreux cumulus durant l'après-midi. À noter qu'en haute montagne, le soleil régnera en maître. Au niveau du mercure, il ne fera pas plus de 25 degrés.
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1: Et bien sûr, du hockey sur glace pour débuter ce bulletin d'information, puisque la Suisse joue ce soir en finale du mondial à Zurich. La sélection de Yann Cadieu affronte la Finlande. Le but étant, bien entendu, de remporter l'or. Alors, Alain Thévaux, vous êtes à Zurich. Pour l'instant, c'est la pause entre le premier et le deuxième tiers-temps et c'est toujours 0-0.
2: Exactement, Philippe, 0-0. Mais alors, la Finlande a archi-dominé cette première période. Il y a surtout eu deux tirs sur le poteau de lancé de Lehtonen, le défenseur de Zurich pour la Finlande, et également un but refusé, mais à juste titre, à Lundell pour une crosse haute. La Suisse qui, en revanche, a gardé son sang-froid. On a vu les Finlandais s'énerver à force de buter sur Giannoni ou également de manquer leur tir. Et en l'occurrence, à 5 secondes de la fin de la première période, l'arbitre qui a sanctionné deux joueurs finlandais, c'est-à-dire que durant près de 2 minutes en deuxième période, il y aura un power play, un 5 contre 3 pour l'équipe de Suisse. Le score après 20 minutes, 0-0.
1: Merci Alain, et on vous retrouve juste après ce flash en compagnie de Grégoire Perroux et de Joël Robert pour une émission spéciale Direct Sport sur RTS, la première. Benjamin Netanyahou annonce vouloir intensifier son offensive contre le Hezbollah au Liban. Cet après-midi, le Premier ministre israélien a qualifié la prise de la forteresse de Beaufort dans le sud du Liban de tournant décisif, ce sont ses mots. Rien ne justifie l'escalade majeure en cours au sud Liban, a encore affirmé cet après-midi le président français Emmanuel Macron au sujet de ses frappes intensives. La France qui a d'ailleurs demandé une réunion d'urgence du Conseil de sécurité. Elle aura lieu demain soir, heure européenne. Il n'y aura pas de Jeux Olympiques à Hambourg, en tout cas pas en 2036, en 2040 ou en 2044. Les habitants de Hambourg se sont rendus aux urnes à ce sujet aujourd'hui et ils ont rejeté ce projet d'une candidature de la ville à l'organisation des Jeux Olympiques. La consultation citoyenne a enregistré une participation de près de 50%. La météo, avec un régime d'averses et d'orages qui est en train de sévir en ce début de soirée. Des orages qui peuvent même être localement intenses sur le nord du plateau et du Jura, avec de fortes rafales et d'importants cumuls de pluie, voire cumul de grêle. La situation devrait se calmer en cours de nuit à partir de l'ouest. Et demain, il y aura tout d'abord de nombreux nuages résiduels encore présents en plaine en tout début de matinée. Puis le soleil va quand même assez rapidement refaire son apparition. La nébulosité sera cependant plus persistante le long des reliefs. Toute cette grisaille va évoluer en nombreux cumulus durant l'après-midi. À noter qu'en haute montagne, le soleil va régner en maître. Et au niveau du mercure, il ne fera pas plus de 25 degrés.
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2: Ne soyez pas étonnés si nous commençons ce flash avec du hockey sur glace parce que la Suisse joue ce soir en finale du mondial à Zurich. La sélection de Yann Cadieux affronte en ce moment la Finlande. Alain Thévaux, vous êtes à Zurich. On est en ce moment, on a fini déjà le deuxième tiers-temps. C'est bientôt la fin de la pause d'ailleurs. Ça va être le début bientôt du troisième tiers-temps. Et c'est toujours 0-0, pas le moindre but. Mais quand même des occasions, dites-moi.
3: Oui, il y a quand même des occasions, Philippe, mais surtout l'équipe de Suisse a fait meilleure figure en deuxième période. Nette domination, on le rappelle, de la Finlande dans le premier tiers-temps. La Finlande qui n'a eu que deux tirs cadrés en deuxième période, donc la Suisse a peut-être manqué le coche d'emblée. Il y a eu une supériorité numérique en 5 contre 3 durant 1 minute et 45, mais les Suisses n'ont pas eu de tir, n'ont pas profité de cette possibilité. Et derrière, ils ont quand même fait meilleure figure. On rappelle qu'en première période, la Suisse a été dominée. Il y a notamment eu deux tirs sur le poteau de Lehtonen et aussi un but refusé à Lundell. Donc le score 0-0 après 40 minutes. La Suisse qui est toujours en lice et dans le coup pour aller décrocher la première médaille d'or de son histoire.
2: Allez Alain, on y croit. Merci encore. Et on vous retrouve juste après ce flash en compagnie de Grégoire Pérou et de Joël Robert pour une mission spéciale, Direct Sport, et c'est sur RTS Première. L'Iran n'acceptera aucun accord avec les États-Unis sans avoir la certitude que les droits du peuple iranien sont garantis. C'est ce qu'a déclaré aujourd'hui le principal négociateur iranien. Des propos rapportés par les médias officiels. Il ne faut pas se fier aux paroles et aux promesses de l'ennemi, a-t-il ajouté. Notre seul critère est bien d'obtenir des résultats concrets avant de remplir nos engagements en retour. Fin de citation. Un peu d'athlétisme maintenant avec Audrey Vérou qui a débuté de manière idéale sa saison estivale puisque la Fribourgeoise a enlevé le 800 mètres du meeting Diamond League de Rabat au Maroc. Audrey Vérou qui s'est imposée de manière souveraine en 1 minute 56 secondes et 56 centièmes. Record du meeting battu et c'est son quatrième meilleur temps absolu. La deuxième n'est autre que l'Éthiopienne Tsige Duguma, la vice-championne olympique de Paris, qui a franchi la ligne 68 cm après la Suissesse. La météo, c'est un régime d'averses et d'orages qui s'est installé ce soir, surtout au nord du plateau et du Jura, avec de fortes rafales et d'importants cumuls de pluie. Demain, il y aura encore des nuages résiduels en début de matinée, puis le soleil va revenir assez rapidement et la nébulosité sera cependant plus persistante le long des reliefs. À noter que au niveau du mercure, il ne fera pas plus de 25 degrés.
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1: Du hockey sur glace avec la Suisse qui joue les prolongations en ce moment en finale du mondial à Zurich. Des prolongations contre évidemment la Finlande. Alain Thévaux, vous êtes sur place. Donc on en est aux prolongations. Toujours avec un score nul, 0-0. Et là, c'est sport et c'est plutôt serré, Alain.
2: Exactement, c'est sport et surtout Philippe, l'équipe qui marque est championne du monde. Et en l'occurrence, c'est maintenant la Finlande qui attaque avec Barkov. La passe a rentré à Granlund tout à l'heure sur une tentative de Puljujärvi, le joueur de Genève Servette. Barkov avec la passe, le tir est contré d'Enola. Donc on en reste sur ce score de 0-0. Mais les Finlandais ont la possession et aimeraient sur cette séquence clore l'affaire. Ils doivent se replier, surtout Puljujärvi a tiré sur le poteau début de Giannoni dans cette prolongation. Donc encore 13 minutes 30 dans cette première prolongation.
1: Merci Alain. Benjamin Netanyahou annonce vouloir intensifier son offensive contre le Hezbollah au Liban. Cet après-midi, le Premier ministre israélien a qualifié la prise de la forteresse de Beaufort dans le sud du pays de tournant décisif. Rien ne justifie l'escalade majeure qui est en cours au sud Liban, a encore affirmé le président français Emmanuel Macron au sujet des frappes intensives qui interviennent depuis plusieurs jours dans le sud Liban. La France qui a d'ailleurs demandé une réunion d'urgence du Conseil de sécurité, une réunion qui aura lieu demain soir. Heure européenne. L'Axenstrasse est fermée dans le canton du Riz. En fin d'après-midi, des rochers sont tombés dans un filet de protection qui est situé au-dessus de la route. Et selon l'Office fédéral des routes, l'OFRU, le système d'alarme automatique a alors déclenché la fermeture du tronçon entre Flühlen et Zizikon. Faute de pouvoir évaluer l'ampleur des risques pour l'instant, la route reste fermée. En tout cas, jusqu'à demain matin, 8h. Et puis, demain matin, 8h, eh bien, la situation sera réévaluée. Les joueurs du PSG, sacrés hier champions d'Europe pour la seconde fois d'affilée, ont été fêtés avec enthousiasme ce soir au Parc des Princes à Paris. Les héros de Budapest, comme on les surnomme, ont pu à nouveau défiler en musique au milieu de leur stade, avant de se présenter sur un podium représentant le logo du club. Et en fin d'après-midi, c'est-à-dire un peu avant, l'ensemble de l'équipe et du staff ont été reçus par le président français Emmanuel Macron. Du cyclisme féminin avec le Bretagne, le Ladies Tour, et une bonne nouvelle pour la Suisse, puisque après avoir remporté le contre-la-montre hier, Yasmine Lichti a enlevé la compétition. Aujourd'hui, la Bernoise de 23 ans s'est imposée au classement général final avec 8 secondes d'avance sur la Belge Sandrine Tas. La météo, eh bien, cette nuit, il va pleuvoir, il va venter, surtout dans le nord du pays et dans le Jura. Et puis, ça va se calmer demain, il va même faire soleil. Il y aura quand même quelques cumulus l'après-midi. Et puis, le thermomètre ne grimpera pas plus haut que 25 degrés.
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1: Du hockey sur glace avec un nouveau crève-cœur pour la Suisse, puisque comme l'an dernier à Stockholm, la sélection nationale s'est inclinée ce dimanche soir en finale du mondial à Zurich. C'était face à la Finlande. Une défaite sur le score de 1-0 après prolongation à la TVO.
2: Exactement, Philippe. On peut dire que l'histoire s'est répétée. C'était la cinquième finale depuis 2013, la troisième consécutive. Et à chaque fois, la Suisse s'est inclinée. Et ça fait même trois finales qu'elle ne marque aucun but. Comme l'année passée, en l'occurrence à Stockholm face aux États-Unis. Et bien cette année, à domicile face à la Finlande, ça s'est décidé en prolongation. Et c'est Konsta Elenius qui a offert la médaille d'or à l'équipe de Finlande après 10 minutes 42 dans la période supplémentaire. Le verdict est vraiment cruel, mais ce n'est pas immérité, ce sacre pour la Finlande qui avait dominé en première période avec deux poteaux. La Finlande également avec Puljujärvi qui a touché le métal en prolongation. La Suisse a eu des occasions par Josi, Suter et Ria, mais surtout n'a pas su tirer son épingle du jeu lorsqu'elle a évolué en supériorité numérique à 5 contre 3 pendant 2 minutes.
1: Merci Alain. Et oui, comme vous le dites, on dit que la Suisse est le pays de l'argent. Eh bien, ce soir, ça s'est encore tristement vérifié. C'est le ministère libanais de la Santé qui l'annonce ce dimanche. Une frappe israélienne menée à l'aube dans le sud du Liban a fait 8 morts, dont 3 femmes. De son côté, Israël dit son intention d'intensifier ses attaques et ses opérations terrestres au Liban, comme l'a encore annoncé Benjamin Netanyahou ce dimanche. La France, elle, a demandé une réunion d'urgence du Conseil de sécurité. Elle aura lieu ce lundi. Du tennis avec les résultats les plus marquants de ce dimanche en 8e de finale de Roland-Garros. Chez les hommes tout d'abord, c'est Alexandre Zverev, numéro 2, qui a battu sans encombre d'ailleurs le néerlandais Jozef De Jong en 3-7, 7-6, 6-4 et 6-1. Chez les femmes, on notera notamment l'élimination de la Suissesse Belinda Bencic face à l'Ukrainienne Elina Svitolina en 3-7 également, 4-6, 6-4 et 6-0. Iga Świątek, numéro 3 mondial, a également été éliminée par une autre Ukrainienne, Marta Kostyuk, en 2-7, à savoir 7-5 et 6-1. Et enfin, l'autre Suissesse qui était en ligne, Gilles Teichmann, n'a pas non plus eu de chance puisqu'elle s'est fait sortir par la Russe Mira Andreeva, également en 2-7, 6-2, 3-6-2. La météo, eh bien, après un régime d'averses et d'orages durant la nuit, la situation va finir par se calmer et partir par l'ouest. Et ce lundi matin, les nombreux nuages vont se dissiper petit à petit, si bien que le soleil va refaire son apparition, mais pas tout de suite le long des reliefs. L'après-midi sera ponctué de cumulus, le ciel sera totalement bleu en haute montagne, il faudra monter haut pour voir le soleil briller, et il ne fera pas plus de 25 degrés.
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8: Bonjour et bienvenue dans Les Bras Cassés, une émission rafraîchissante. Oui, c'est ça la formule pour dire pas bien sérieuse, mais de toute façon, il fait trop chaud pour se prendre la tête.

0: Voilà, on est installés. Bonjour les gens, bonjour les bras, bonjour la vie. Une fois de plus, on va mettre un petit peu de légèreté dans ce coin d'après-midi. On verra aujourd'hui à quel point c'est important, très important d'aller jouer dehors avec notre invité qui est en train de s'installer. D'ailleurs, je rappelle que vous pouvez nous emporter partout avec vous grâce à couleur3.ch direct audio ou direct vidéo si vous voulez mettre des images. Mais vous pouvez vous les faire vous-même, hein. Voilà, j'ai envie de dire... C'est pas grave, tant que vous nous entendez, c'est le principal. Et maintenant qu'on est dans votre poche, ben il est temps de faire ben, les présentations. En régie, c'est le très charmant, non, le très chantant, Antonin Barre.
1: Bonjour, bonjour.
0: Voilà, c'est sûr. Il est charmant aussi, hein, parce qu'on ne peut pas arriver en chantant sans être charmant. Donc le très chantant et charmant Antonin Barre. Et au micro, la très appliquée Sabrina Colongo, hello.
2: Bonjour.
0: Comment ça va?
2: Écoute, ça va. Très appliquée, c'est gentil.
0: Oui, c'est vrai.
2: Bonne élève.
0: Assez bonne élève. Voilà.
2: C'est les lunettes.
0: T'es la seule fille de l'équipe, c'est peut-être pour ça,
2: ouais,
0: quoi.
2: Ça.
0: Oui, les lunettes.
2: Je surcompense.
0: Les lunettes de bibliothécaire, c'est peut-être ça. Voilà, et donc nous recevrons dans quelques instants Johan Raymond. Restez avec nous, vous allez voir. On va pas s'emmerder.

0: petit bec, bah voilà, un petit bec de bienvenue, un bisou aussi. Oh. Et donc aujourd'hui, on se concentre sur Genève, Genève la magnifique, avec dehors, point d'exclamation, les journées des arts de la rue qui se tiendront les 6 et 7 juin, un peu partout dans Genève. On verra plus tard pour la fiche technique, hein. Pour l'heure, c'est le moment d'accueillir Joanne Frémont, bonjour.
1: Bonjour.
0: Mais bienvenue.
1: Merci.
0: Joanne Frémont, donc du collectif...
1: Frémont, pardon,
0: du collectif, voilà, ça y est, j'ai déjà écorché son nom. Ça commence bien. Pourtant, j'ai vraiment écrit Raymond. C'est parce que tu es une jeune femme et que Raymond, pour moi, c'est un bonhomme. Joanne Raymond, donc, du collectif Cargo. Alors, avant de se plonger dans le programme de ton festival, qui n'est pas que le tien, on a compris, collectif, eh bien, on t'offre en cadeau de bienvenue un petit portrait à peu presque, écrit par l'humoriste que voici, Sabrina Colongo.
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4: Aujourd'hui, on accueille Joanne Raymont, comédienne, chanteuse, artiste qui co-organise Dehors, un festival d'art de rue qui a lieu dans plusieurs communes genevoises les 6 et 7 juin prochains. Alors déjà, le nom Dehors en majuscule et avec un point d'exclamation, ça ne laisse aucun doute. C'est soit un festival de babos, soit un slogan de campagne de l'extrême droite. Dehors ! Cela dit, je préfère ce nom à celui du précédent festival des arts de la rue genevois, Gratte Bitume. Attention, c'est sympa comme nom, hein. C'est pas ça le problème. Le souci, c'est que Genève, c'est une ville de gens pressé, qui abrège tous les mots. Café devient caf, cappuccino devient capuche. Gratte Bitume a donc vite fait de

0: De rue, notamment grâce au célébrissime festival de la plage des Six Pompes à la Chaux-de-Fonds, qui est un peu l'équivalent de Coachella pour le théâtre urbain, grosso modo. Je pense pouvoir affirmer que c'est le seul domaine où Genève a un complexe d'infériorité vis-à-vis du canton de Neuchâtel, avec l'absinthe à la limite. C'est peut-être la première fois que Genève a un complexe d'infériorité tout court, d'ailleurs. Alors, l'idée de dehors, bien sûr, c'est de rendre la culture plus accessible, surtout aux personnes qui n'ont pas les moyens financiers et ou qui ne se sentent pas légitimes de mettre les pieds dans un théâtre. En gros, si vous ne venez pas à la culture viendra à vous. Et le programme est danse, théâtre, cirque, claquettes, performances, etc. J'ai parcouru votre site internet et j'ai flashé sur deux événements en particulier. Une mini fête foraine décalée dans l'éco-quartier de la Jonction qui s'appelle Tropitrash. Tropitrash ! Instinctivement, si je savais pas ce que c'était, j'aurais pensé que c'était le nom d'un cocktail mélangeant Capri Sun et vodka bon marché. Genève, quartier de la Jonction. Il est 22h, les jeunes se rassemblent pour pratiquer le binge drinking avec cette boisson tendance et bon marché, le Tropitrash. Certains d'entre eux sont même mineurs. Autre élément qui a beaucoup attiré mon attention dans votre prog, la pièce de théâtre musical Au bout de la laisse, qui est écrite et mise en scène par une chienne. J'ai tellement de questions. Comment fait-on une demande de subvention quand on est un canidé? Doit-on écrire au département de la culture du canton ou aux affaires vétérinaires? Avez-vous fait passer un casting de chiens et si oui, quelle était la performance qu'ils devaient interpréter? Et avez-vous gardé les vidéos pour pouvoir les ressortir plus tard quand ils auront percé dans la célèbre émission Les chiots de la télé? Alors, si la démarche du festival est géniale, les arts de la rue ont subi coup sur coup deux attaques extrêmement violentes ces dernières années. Petit rappel des faits. En 2022, la comédienne Laura Felpin incarne Annick dans Le Flambeau, une artiste de rue gentille mais énervante. Une de ses répliques tourne en boucle sur les réseaux sociaux pendant de longues semaines. Extrait.
1: Mesdames, messieurs, bonjour, bienvenue au spectacle des arts de rue.
2: Annick est intervenante cirque au sein d'une troupe d'artistes du Périgord.
1: Ah, la vida, que loca, loca sta vida. Approchez, messieurs, dames, c'est gratuit.
0: Avance rapide. Été 2024, c'est le coup de grâce. Andrick Airways sort le single « Dans ma cabane ». Toute la francophonie l'a dans la tête pendant 3 mois.

0: Bon, heureusement, on se détend, on respire un coup, le festival dehors débarque et vu la programmation, il va mettre tout le monde d'accord.
1: Et ben voilà, une petite réaction peut-être à chaud de Joanne Raymond.
2: Ben, merci du portrait. C'est magnifique. Ben voilà, oui, dehors, deuxième édition.
1: Attends.
2: Petite réaction, ben, je trouve que c'est un bon résumé de ce qui va se passer.
1: On a le temps de décortiquer
2: tout ça. Petite réaction, quand on a écrit dehors avec le point d'exclamation, on se demandait si ça allait passer ou pas. C'est pour ça qu'on a rajouté les journées des arts de rue pour pas avoir de...
1: Effectivement, je voulais justement revenir là-dessus. C'est vrai que ça pourrait être un flyer de l'UDC.
2: Ben ouais, on se l'est dit. Et puis en fait, on se disait, faut faire quelque chose que ce soit clair.
1: Joanne Raymond aussi, bon là elle s'est un petit peu moquée. Là, il y a une humoriste qui se moque, c'est Laura Felpin. Et puis un vrai Rasta Blanc qui chante cette chanson. Quand on pratique les arts des rues, les clichés, c'est presque un passage obligé, non ?
2: Les clichés, c'est souvent le saltimbanque qui jongle, qui passe le chapeau. Et maintenant, c'est vrai que dans les arts de rue, il y a vraiment de tout. Oui. Bah déjà, au départ, c'était quand même des choses souvent politiques, hein, quand on parlait des tréteaux, si on va vraiment dans le passé. Mais là, on a vraiment de tout, de la danse, de la musique classique, de l'opéra, de la marionnette. Bah voilà. Et nous, on essaye de dire que les arts de rue, c'est pas juste une statue qui bouge quand on lui donne un sou
1: ou un cracheur de feu,
2: voilà.
1: Quoi que ça pourrait être chic si on crachait du Chanel numéro 5.
2: Hein. Ah ouais, très dommage de le brûler.
1: Oui, mais ce serait vraiment chic, tu parfumé, un peu cramé, mais parfumé. Bon, Joanne Raymond, on va se retrouver avec le programme dans quelques instants après cette chanson que j'ai choisie pour toi, voilà, parce que ça m'évoquait ça. On pourra en parler juste après. Voici Mademoiselle K.

0: C'était Mademoiselle K, donc jouer dehors comme la multitude d'artistes qui vont se relayer dans les 18 spectacles de dehors, point d'exclamation, je vais le dire à chaque fois, point d'exclamation, lors des journées des arts de rue, les 6 et 7 juin, un petit peu partout dans des quartiers de Genève. Et nous sommes donc toujours en compagnie de Joanne Raymond, comédienne, coordinatrice, diplômée en gestion culturelle, en gestion du public. Qu'est-ce qui manque à ce CV que j'ai oublié ?
1: Femme.
0: Oui, bon, bah, ça. Ça, c'est, oui, c'est pas un truc. Ouais, peut-être, oui, comme Simone de Beauvoir, on ne naît pas femme, on le devient, d'accord, ok. Oui, c'est vrai, ça peut.
1: Dans les arts de rue, faut quand même se battre.
0: Oui. Ah, bah, voilà.
1: Voilà.
0: Voilà.
1: C'est quelque chose qui n'est pas forcément évident. Il y a des fois des programmations, on se sent un peu seul.
0: Mais tu parles du public, là?
1: Non, je parle des artistes.
0: Ah, des artistes.
1: Ouais.
0: Ah oui,
1: ouais.
0: Donc le danger vient de partout.
1: Non, c'est pas le danger, c'est juste de dire voilà, c'est une des choses qu'on vise avec le collectif Cargo et qui on organise ensemble ce festival. C'est on devrait pas dire festival parce que les communes pour qui on les fait ne veulent pas faire un énième festival à Genève.
0: Les journées.
1: Là, voilà, donc c'est une manifestation. On fait attention à la parité des artistes. Et que c'est important qu'il y ait des femmes.
0: Et ça, c'est nouveau, la parité.
1: Alors moi, je l'ai toujours défendue depuis que je joue dans les arts de rue. J'ai toujours défendu ça de quand j'ai commencé à organiser des festivals, enfin Grade Bitume ou Grade Biture, mais pas Grade Bit. J'ai toujours fait attention à ça. Parce que je voulais justement montrer qu'il y avait des femmes qui faisaient des trucs extraordinaires, puis en fait, on tournait moins, ou c'était compliqué, ou voilà. Ouais, c'est pas facile de faire sa place.
0: Ouais, ouais, bah c'est dans tous les domaines.
1: Voilà. Dans le stand-up, c'est pareil.
0: Oui. Donc voilà, la deuxième édition de Dehors, l'année dernière, vous avez attiré plus de 2000 personnes. Ouais. Donc ça veut dire que vous avez trouvé la bonne formule.
1: Bah en fait, en plus, cette formule, on l'a su très tard, on l'a montée en 6 mois. Quand il y a 3 communes qui nous ont dit on vous suit, et c'était tout d'un coup de trouver le lien avec le tram. Il y avait donc Genève, Vernier et Mérin, et la demande aussi c'était de faire dans des quartiers notamment pour Vernier ou Mérin, dans des quartiers habités, enfin dans le pied des immeubles ou des choses comme ça, dans des parcs avoisinants. Et oui, c'était en plus le dimanche de Pentecôte. Donc on se disait, tout le monde part au chalet.
0: Ça dépend quel quartier, parce que dans certains quartiers, on n'a pas de
1: ça.
0: Chalet. Hein.
1: Donc, et là, franchement, on a été un peu scotché dans un quartier à Vernier. Il y a eu un spectacle, il y avait 500 personnes.
2: Ah ouais.
1: Et que pour tout le monde, on ne s'attendait pas. On se disait, si il y a 100 personnes par spectacle, on est content.
0: Voilà, donc ça veut dire qu'il y a un vrai besoin.
1: Alors il y a un besoin, oui.
0: Clairement. Donc les nouveautés cette année, c'est 4 nouvelles communes qui rejoignent Dehors. Donc ça fait 7 quartiers étalés un petit peu partout dans la grande Genève, on va dire ça comme ça. Donc le but ultime quand même, c'est de recouvrir le plus de terrain, d'être accessible au plus de monde.
1: C'est-à-dire qu'après, il y a les communes qui se sont rajoutées. Donc en fait, il y a des communes où on fait un spectacle, ça dépend un peu comment ils nous soutiennent aussi. Et c'est surtout de pouvoir faire sur un week-end unique toutes ces communes. Donc, et en fait, comme c'est notre deuxième édition, et aussi par rapport aux forces vives qu'on a et les moyens qu'on a et tout ça, c'est aussi de se dire, on n'a pas vraiment envie de faire une après-midi complète dans un endroit et puis en doublon ou ailleurs, parce qu'on ne sait pas si on aura assez de public, parce qu'il y a des gens, ils suivent le festival, ils prennent le tram, ils vont dans des quartiers où ils vont jamais, ils découvrent aussi le canton. Là, par exemple, cette année, on va dans le quartier des Avanchais. Les Avanchais, c'est les immeubles à côté de l'aéroport. Il y a un super parc, par exemple. C'est tout piéton. Enfin, c'est super, en fait.
0: Alors, comment on gère les avions quand on fait du spectacle de rue?
1: Là, c'est difficile.
0: Ouais.
1: Après, c'est souvent des spectacles maintenant qui sont sonorisés. Donc, du coup, ça passe au-dessus. Et c'est vrai que l'année dernière, on était sur Mérin, vraiment tout près du tarmac.
0: Ouais.
1: C'est pas facile, c'est pas facile.
0: Grade tarmac.
1: Ouais, grade tarmac.
0: Alors après, le spectacle... j'ai envie de dire, qu'est-ce que le spectacle de rue a de plus que le spectacle en salle, en plus du grand air et puis...
1: Pour moi, En tout cas, moi, c'est comme ça que je le pratique aussi quand je suis là avec la casquette comédienne. C'est vraiment aussi l'adresse au public direct. Il n'y a pas de quatrième mur, ce qu'on appelle le quatrième mur du théâtre. Voilà. Ouais. Et on doit être réactif sur ce qui se passe. Bah, justement, un avion qui passe, un chien qui aboie, une sirène, du vent. Des fois des gouttes de pluie, du trop chaud, du voilà.
0: Donc vous êtes tous des très très bons improvisateurs et improvisatrices.
1: Bah vaut mieux avoir quand même quelques trucs dans son bagage, quoi, quelques sorties, quelques répliques, mais c'est aussi en faisant que ça vient. En fait, moi je dis toujours, il y a des gens ils disent mais comment tu fais du théâtre de rue? Bah je dis faut manger du pavé, quoi. Faut y aller, faut essayer. Je me souviendrai toujours, une fois j'avais programmé dans un festival un comédien de salle, et bon, il n'arrivait pas, et moi quand j'ai vu son spectacle, j'ai dit mais ça tu peux le faire en rue. Et en fait, il n'arrivait pas à commencer le spectacle parce qu'il n'avait pas de plafond.
0: Oui, ça a l'air con, mais...
1: D'entrée de jeu, il a mis 20 minutes sur le programme de la journée parce qu'il commençait jamais le spectacle.
0: Du coup, ça il s'est pas... baladé qu'un faux plafond, c'était quoi le...
1: Non, le lendemain, je l'ai mis dans un pré au couvert.
0: Allez, on te garde avec nous, Joanne Raymond, donc de Dehors, journée des arts des rues, les 6 et 7 juin à Genève. On va s'attaquer à la prog.

0: Aïe, aïe, aïe, c'était tendinite, Théma, la fissure. Théma, notre invité, c'est toujours Johan Raymond du collectif Cargo pour parler donc des journées des arts des rues, les 6 et 7 juin, partout dans Genève. Hein. Donc allez sur le site internet,
1: dehors-du-milieu-ge.ch.
0: Voilà, parce qu'il y a beaucoup de choses, donc là on va vous en donner quelques-unes, mais voilà. Donc ce collectif du Cargo.
1: Oui, en fait, c'était une demande de la ville de Genève qui recevait des demandes de part et d'autre de personnes actives dans les arts de rue, parce que on est quand même quelques compagnies à être sur Genève, à habiter sur Genève. Et du coup, ils ont dit, mais nous, on veut pas subventionner des petits festivals, mettez-vous ensemble et puis on vous soutient.
0: Ah d'accord, donc ils vous ont un peu imposé
1: voilà, c'est un peu comme si on mettait le théâtre de Carouge avec le théâtre Saint-Gervais en
0: voilà.
1: Disant
0: bah, entendez-vous,
1: faites une programmation commune.
0: Et alors
1: ben on y est arrivé, on a relevé le défi et en même temps c'est très intéressant parce qu'en fait il y a des univers différents, il y a des qualités différentes chez chacun. On fait tous partie de compagnies plus ou moins de théâtre de rue, mais on a tous des points forts sur les autorisations, sur les chiffres, sur la technique, et c'est vraiment comment on met tout ça ensemble.
0: Ouais.
1: Alors c'est un collectif, hein, il y a quand même aussi, on a dû apprendre à se connaître, hein, c'est pas forcément facile.
0: Mais avec le recul, tu dirais que c'était une bonne idée.
1: En tout cas, pour moi qui ai organisé plusieurs festivals, dont Grad Bitume on parlait
0: toute
1: et d'autres
0: seule.
1: Choses, ben je pense que j'étais arrivée en haut, quoi. J'arrivais pas forcément à aller plus loin. Et eux, ben déjà, ils sont plus jeunes que moi, donc je suis un peu la vieille du groupe. Ça amène d'autres choses, ça amène d'autres idées. On fait la programmation collégialement. C'est vraiment chacun amène des compagnies. Donc on a tous des styles différents. Il y en a qui sont un peu tropi trash. Il y en a qui sont plus au bout de la laisse pour les plus petits. Et du coup, c'est ça qui est bien. C'est qu'en fait, on se nourrit les uns les autres et on apprend et on évolue.
0: Enfin, moi, l'art de rue, ben, ça peut prendre toutes sortes de formes. Hein. Il peut être absurde, comique, spectaculaire, militant. C'est ça, un bon festival de rue. Enfin, même si on ne veut pas l'appeler festival, mais doser pour trouver le bon équilibre entre...
1: Ouais.
0: C'est ça.
1: C'est trouver d'en donner pour tout le monde. Il y a des gens, ils n'ont pas envie d'avoir tout le temps du tout public ou tout le temps de l'humour ou tout le temps des clowns ou quelque chose de consensuel, je veux dire ça comme ça. Mais c'est vrai que par contre, avec la géographie, quand on commence le matin, le samedi, et puis le samedi en début de soirée, on fait une commune toute seule, on ne peut pas mettre quelque chose de trop difficile parce qu'on essaye aussi d'attirer les familles qui habitent ces quartiers. Oui. Donc en fait, par contre, on va leur mettre quelque chose, par exemple, de la danse contemporaine, avec de la batterie, avec les caresses des pavés. On va mettre quelque chose sur l'écologie, mais c'est quand même traité de façon humoristique, donc ça peut quand même passer. On a aussi une fanfare. On essaye de mettre, d'en mettre pour tout le monde. Et puis, on a aussi un spectacle un peu plus... adulte et militant qui va se passer aux grottes, mais du coup
0: le fameux spectacle interdit aux moins de 12 ans,
1: voilà, et dont il était sur France Inter tout à l'heure, c'est ce que j'ai écouté à la radio,
0: voilà, d'accord. Ben l'EPD on va le dire, hein, collectif, voilà. Janine Machine, parce que c'est vrai que quand on va voir sur le site, on dit l'EPD, voilà. Interdit aux moins de 12 ans, quoi,
1: pas qu'il est interdit aux moins de 12 ans, c'est juste que quelqu'un de 12 ans, il dure 2h15, c'est beaucoup de blabla et c'est tout sur, il explique en déambulation avec des postes fixes, l'origine de la Gay Pride et la révolte des homosexuels, donc qui ont commencé aux États-Unis fin des années 60, et il raconte toute cette histoire jusqu'à maintenant.
0: Oui, c'est très détaillé.
1: C'est très détaillé, c'est très construit.
0: Et on repart à la fin avec, vraiment.
1: On a appris quelque chose, c'est très bien écrit, c'est très bien joué. Et donc, du coup, c'est juste qu'un enfant, si on vit en famille, il va pas capter grand chose.
0: Voilà. C'est un peu comme si on faisait une manifestation, mais artistique. Une manif artistique,
1: ouais.
0: Voilà.
1: Dites-le pas trop fort, parce qu'après, ils vont pas nous donner les autorisations. Avant le G7, ouais. Ça va pas le faire.
0: Voilà. Bah, ça, c'est un truc que j'aurais envie de voir. J'ai aussi été un peu séduite par Daniel Léveillé, multi-champion du monde de claquettes. Oui. Alors, je vous le dis tout de suite, parce que là, on dit claquettes, on a l'image de je sais pas, d'un mec en queue de pie. Il est jeune, il est extraordinaire, et de la claquette dans la rue, c'est quand même super.
1: Non, mais en fait, j'étais à Avignon l'année dernière, et il présentait un spectacle qui a d'ailleurs gagné le prix du Off à Avignon. Mm-hmm. Il était avec son collègue, ils étaient deux, une planche, une petite sono, et ils ont fait une sorte de battle, ça a duré un quart d'heure, il y avait 100 personnes, c'était extraordinaire, ils sont en jeans, ils ont juste les histoires de claquettes, ces deux gars, 30-35 ans, je sais pas quel âge il a, magnifiques, qui dansent et qui font n'importe. Enfin, ils peuvent tout faire, quoi.
0: C'est pas la claquette comme.
1: Non, c'est pas la
0: c'est
1: claquette.
0: C'est pas la claquette, voilà. C'est,
1: et
0: c'est
1: en
0: vraiment,
1: fait, on s'est dit,
0: mais
1: on a
0: niveau.
1: La chance d'avoir ce gars à Genève. Et du coup, et ben voilà, il viendra. Alors, il sera tout seul. Il fait une petite perfo. C'est plus de la performance, une petite improvisation sur.
0: Voilà. Donc, en attendant, allez sur dehors-ge.ch, hein, parce que le site est très bien détaillé. Il y a des petites vidéos. Il y a les liens de tous les artistes. Et on se retrouve après pour d'autres coups de cœur.

0: un grand garçon. Et nous, on est toujours en compagnie de Joanne Raymond, une grande fille aussi qui co-gère le festival. C'est pas un festival, c'est les Journées des Arts de Rue de Genève, samedi 6 et dimanche 7 juin, dans 7 communes. Donc Genève, écoutez-nous, vraiment, c'est fait pour vous. Et puis les Lausannois, les Valaisans, enfin voilà.
1: Il y a le train.
0: Vous attirez du public.
1: Il y a l'Aimant Express.
0: Vous venez en mouette, enfin voilà.
1: Tout. Profitez, après il n'y a plus de train, G7.
0: on sent quand même artiste de rue. Je vais parler de ce spectacle œuf, enfin E au pluriel, mais oui. Si je dis, ça me fait rire des acrobates qui s'appellent œuf, qui vont se jeter par terre et éclater, c'est ça?
1: c'est 4 filles en fait, ouais. qui font de l'acrobatie et de la danse, enfin c'est plutôt de l'acrobatie qui montre que voilà, elles aussi elles peuvent porter, elles aussi elles peuvent se jeter. Et j'ai vu ça à la fête de la danse l'année dernière et je trouvais ça assez frais. Voilà, on va dire ça comme ça. Et pour la petite histoire, je sais pas, il y a œuf. Enfin, je me suis dit, mais pourquoi ce titre en fait? Et j'ai appris qu'il y en a quand même deux qui étaient enceintes. Donc, c'est peut-être pour ça.
0: Elles vont pondre.
1: Elles ont pondu. Heureusement
0: pour
1: nous.
0: Parce que là, quand même.
1: Non, je crois qu'elles ont joué enceintes l'année dernière. Enfin, j'en sais rien. Je sais pas.
2: C'est encore plus impressionnant si elles se portent, elles se jettent enceintes.
1: Ouais. Mais elles tombent pas.
2: Non,
1: elles se rattrapent.
0: Ah, Est-ce que les arts de la rue ont la cote auprès des jeunes? Là, je parle pas du public, hein, parce qu'on sait que les jeunes enfants adorent ça, mais je parle des vocations. Vous voyez un engouement ces dernières années ou c'est stagne? Enfin, ça stagne, c'est...
1: Je sais pas au niveau de l'âge des jeunes, ça marche vraiment aux familles. Il y a un public des arts de rue, ça c'est sûr.
0: Mais là, je parle vraiment des gens qui veulent se perfectionner là-dedans.
1: Alors ça oui.
0: Oui.
1: Alors il y a eu dernièrement ça fait 2 ans maintenant le CHAR, donc un centre national des arts de rue sur le modèle des CNAREP en France, qui sont comme des théâtres nationaux mais pour les arts de rue. Et donc il y a le CHAR maintenant qui est à la Chaux-de-Fonds et qui organise des résidences et qui organise des, il y a vraiment beaucoup d'artistes qui veulent. Ouais, il y a des cours, il y a des stages, aussi pendant les 6 pompes, là, ils font des ateliers, il y a un truc qui s'appelle la Nouvelle Vague, enfin voilà, il y a beaucoup de compagnies jeunes, il y a beaucoup de jeunes artistes.
0: Donc c'est
1: qui
0: dynamique,
1: vont dans la rue.
0: Ça continue.
1: Après, moi je trouve que c'est vraiment sorti aussi par rapport au Covid. Le Covid est passé par là et du coup, beaucoup de programmation de services culturels, de mairies, de villages, de villes, se sont dit comment on peut faire, des spectacles dehors, parce que des histoires de confinement. Et depuis là, c'est vrai qu'il y a, là par exemple à Genève, il y a beaucoup de services culturels qui font une programmation d'été par exemple.
0: Les réseaux sociaux aussi, ça vous amène, est-ce que les artistes de rue aujourd'hui sont aussi présents?
1: Alors sûrement, je suis vraiment pas la bonne personne à qui on demande.
0: Vous avez quand même une page Instagram, je le dis comme ça au cas où.
1: Mais j'en ai une, mais j'arrive pas à y aller. on en a une. On a engagé quelqu'un qui sait faire.
0: Voilà. Donc il faut des jeunes, des vieux, enfin voilà, pour que ça marche. Voilà.
1: Je peux juste quand même citer mes collègues.
0: Vas-y.
1: Allez, je vais faire les prénoms.
0: Je t'en supplie.
1: Alors voilà, non, parce que autrement on va arriver au bout. Alors il y a Stéphanie qui coordonne avec moi, Antoine, Sébastien, Cédric, Yuval, j'en oublie encore un,
0: C'est pour ça que vous jamais les citer.
1: C'est ça.
0: Je vais dire que si tu n'as pas
1: Mathilde qui justement la communication qui m'a amené ici. Il y a Anaïs, notre administratrice sans qui on pourrait rien faire.
0: Mais ça me fait plaisir parce qu'on sent que c'est pas du chiquet, hein. Les arts de rue c'est l'entraide et puis ça marche un peu comme un groupe et là tu te sens pas obligé mais ça te tient à cœur de citer le nom de tes collègues.
1: C'est vraiment ce projet là, c'est vraiment le collectif, on a créé une assoce pour le faire et on a appris à se connaître et on fait et on apprend à se connaître en faisant.
0: Voilà, donc dehors-ge.ch pour les vieux, la page Insta c'est dehors-ge, mais pareil, mais sur Instagram. Et puis il y a toute la programmation, il y a des trucs vraiment. Toi pour avant de se quitter, ton coup de cœur, le truc qu'il faut pas rater.
1: Mon coup de cœur, j'ai pas tout vu. Mais je dirais que venez voir Faye, parce que c'est absolument extraordinaire. C'est du cirque et c'est le samedi soir à 22h à l'écoquartier de la Jonction.
0: Ok. Voilà, samedi soir, 22h, parfait. J'espère que vous aurez la même météo qu'actuellement ou c'est trop chaud?
1: Alors là, je pense que c'est trop chaud.
0: Ah, ok.
1: Ouais. Là, je pense que. Mais bon, là, ils annoncent pas Terroche pour l'instant, mais ça se décale, on a encore à une semaine.
0: Bon, il y a quand même un spectacle en salle, hein. Il y a la salle du.
1: Alors voilà, on avait hésité à mettre salle du manège, mais c'est le nom qu'elle a. C'est parce que si on avait mis une manège, les gens auraient été au manège.
0: Oui.
1: Il est ici, c'est pas loin.
0: Donc c'est la salle du manège.
1: Donc en fait, on est dans la cour du manège. Okay. Mais c'est vrai qu'on a plusieurs lieux où on pourrait y avoir des replis en cas de pluie, de mauvais temps, okay, ou d'incertitude.
0: Et on ne l'a pas dit, mais on le rappelle, c'est gratuit.
1: Alors c'est gratuit. Avec une petite note après, on passe le chapeau quand même. Mais ce chapeau vient pour les organisateurs, pour combler comme si c'était une billetterie et chacun donne ce qu'il veut, ce qu'il peut.
0: Oui, parce qu'il faut quand même les payer, ces artistes.
1: Alors là, c'est quelque chose que nous, on défend bec et ongles, c'est-à-dire qu'eux, ils sont payés plein pot, on les accueille à l'hôtel, on paye les transports.
0: Quoi,
1: on les
0: à l'hôtel? Mais pourquoi vous leur mettez pas une tente là dans voilà, un joli parc, hein, je
1: ouais,
0: rigole.
1: Mais il faut trouver le parc.
0: C'est ça le problème. Oui, on peut pas mettre des structures et en plus faire dormir. Je plaisante. Voilà, j'espère qu'on vous a donné envie d'y aller. Moi, en tout cas, il y a plein de trucs qui me donnent envie. On te souhaite une très belle deuxième édition, puis on croise les doigts pour la troisième l'année prochaine.
1: Oui, on va faire le bilan très vite si on relance, parce que ça prend quand même du temps à organiser ça. Et s'il y a encore des communes qui se rajoutent, peut-être qu'il faudra encore qu'on change.
0: À force de rajouter des communes, vous allez vous retrouver à Lausanne. Hein.
1: Non.
0: Oh là. Okay.
1: Mais peut-être en France.
0: Bon, tu sais ce que c'est le mot de la fin, Johan?
1: Non.
0: Dehors. Bon. Salut.
1: Salut.

0: Non, Sabrina, chante pas. Non, s'il te plaît, pitié.
1: Oh, c'est pas sympa.
0: J'ai trouvé quelqu'un qui chante encore plus mal que moi. Donc c'était tout, Athéna. Là, je vais te faire faire quelque chose d'autre.
1: Dans lequel j'espère que je serai un petit peu meilleure qu'en chant.
0: Clairement. C'est le jeu de la réplique.
1: Oui.
2: La réplique. Vous voulez un whisky?
3: Coscatnous.
2: Vous voulez pas un whisky d'abord?
4: La réplique.
0: Tu as déjà joué au jeu de la réplique, Sabrina.
1: Une fois une seule,
0: et bien ça sera ta deuxième fois. Ouais. Donc tu as compris, tu vas découvrir des dialogues.
1: Oui.
0: Enfin, il y a une personne qui va te parler, tu vas lui répondre, et puis voilà, c'est de la totale impro.
1: On discute quoi.
0: Oui, on discute.
1: C'est à la cool.
0: On va se mettre une petite ambiance western, ça te va? Après,
1: bien
0: t'es
1: sûr,
0: pas obligé d'être dans le western, hein. Tu fais ce que tu veux, c'est parti.
5: C'est ta façon de porter tes revolvers, Beyrouth. D'habitude, les gars qui les portent comme toi... Ils sont beaucoup plus dangereux.
1: Moi je les porte en boucle d'oreille. Mes revolvers, je trouve ça très fashion.
5: Est-ce que tu connais l'histoire du petit oiseau? Mon grand-père me la racontait souvent.
1: Le petit oiseau va sortir?
5: Eh non, il te retrouve tout seul contre 150.
1: Pas ouf. C'est pas dingue comme histoire que racontait ton grand-père.
5: Un homme, vrai, doit croire en quelque chose.
1: Je sais pas. Ça m'évoque pas grand-chose, écoute.
5: Et c'est de ceux-là que je parle. On ne les rencontre jamais. Mais ce sont les seuls valables.
1: Mais de quels hommes parles-tu? Moi, je suis complètement confuse. Moi, j'ai toujours mes boucles d'oreilles revolver, mais je ne sais pas de quoi tu parles.
5: Non, je crois que tu n'as pas bien compris ce jeu.
1: C'est clair. C'est clair.
0: Ouais.
5: En réalité, c'est très simple. Tu fais bien attention, hein?
1: Ouais.
5: Enchanté.
1: Enchanté, c'est un peu violent comme présentation.
5: Un whisky. Ces petits jeux-là, ça me donne soif.
1: Écoute, est-ce qu'on fait des tequila paf avec le whisky s'il n'y a pas de tequila?
0: Je crois qu'il va arrêter de te parler, là. Je crois que c'est fini.
1: C'était confus,
0: oui, c'était très confus. Mais c'est pas grave, parce que tu verras, les autres vont se planter de la même manière que toi, ou se battre avec ce cow-boy de la même manière que toi.
1: Ouais, il était un peu, nonchalant.
0: Oui, un peu nonchalant. À tout de suite.
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0: Angela, peut-être leur plus gros tube. Moi, je vais vous en mettre trois minutes d'infos, voilà.
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1: Julien Traxel.
3: Encore raté pour l'équipe de Suisse de hockey sur glace. Comme en 2013, en 2018, en 2024 et en 2025, la sélection helvétique a connu la défaite en finale du championnat du monde. Devant leur public, hier soir à Zurich, les joueurs de Yann Cadieux se sont inclinés 1-0 en prolongation devant la Finlande. Constat Hellenius a douché les espoirs suisses à la 71e minute de jeu. Malgré ce revers, le capitaine helvétique Romagnosi a été élu meilleur joueur du tournoi. Une frappe israélienne a fait 8 morts hier dans le sud du Liban. Selon le ministère libanais de la Santé, 3 femmes figurent parmi les victimes de cette attaque qui a aussi fait 19 blessés dans la ville de Deir Zarani. En parallèle, Benjamin Netanyahou a annoncé hier vouloir intensifier l'offensive d'Israël contre le Hezbollah au Liban. Le premier ministre israélien a fait cette déclaration après la prise de la citadelle de Beaufort qui surplombe le sud du Liban. De son côté, la Fédération suisse des communautés israélites ne se prononce pas sur l'extension de la peine de mort en Israël. Réunie en assemblée des délégués hier à Bâle, l'organisation n'est pas entrée en matière sur une résolution déposée par la délégation de Zurich. Cette dernière voulait une prise de position de la Fédération, mais une motion d'ordre a demandé la non-entrée en matière sur la résolution. La parade navale de la CGN a attiré plus de 8000 personnes hier à Nyon. De retour au calendrier après une année d'absence en raison de l'indisponibilité de plusieurs bateaux, l'événement a accueilli un nouveau venu. 4 navires Belle Époque, le Montreux, l'Italie, le Savoie et le Rhône ont assuré le spectacle aux côtés du navire express Thonon-les-Bains sur les rives du Léman. Il s'agissait d'une première depuis la création de la manifestation en 1995. Les footballeurs du Paris Saint-Germain ont eu droit hier à un retour triomphal après leur sacre en Ligue des Champions. Contrairement au débordement de samedi soir, marqué par la mort d'un jeune homme, les joueurs du PSG ont renoué avec leur public dans une ambiance festive à Paris, même si les célébrations se sont déroulées sous haute surveillance. Pour les héros parisiens, la journée a pris fin dans leur antre du Parc des Princes devant plus de 40 000 personnes. Arrestations, violences, surveillance numérique, les droits des travailleurs dans le monde se détériorent. C'est du moins ce que dénonce ce lundi la Confédération syndicale internationale. L'organisme précise que les grandes démocraties n'échappent pas à ce constat, comme les États-Unis ou la France. Selon la Confédération, c'est le signe que la crise est devenue systémique. Des nuages résiduels sont attendus ce lundi matin dans le ciel romand, mais le soleil fera très vite son retour, même si des cumulus se développeront le long des reliefs. En plaine, il fera jusqu'à 25 degrés au meilleur de la journée. 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
1: J'ai une question.
2: Oui.
1: Oui. Vous êtes d'accord avec moi? J'ai une question.
2: D'accord.
1: Vous aussi, ça vous énerve quand les gens ils sont en avance?
3: Ouais.
1: Ok. Oui. Non, parce qu'on gueule toujours sur les gens qui sont en retard, mais ça en devient presque un manque d'imagination tellement que c'est convenu. Hein, d'un côté, les méchants qui sont en retard, et de l'autre, les gentils qui sont en avance. C'est trop basique. Mais surtout, c'est pas vrai. C'est pas vrai. Déjà, qui dit que ce matin, moi, j'étais en retard chez le dentiste parce que j'ai trop glandé au lit? Hein, j'étais peut-être juste en train de sauver un chaton coincé dans un pot d'échappement ou de découvrir un vaccin contre le reggae. Alors non, non, non, mais ça aurait pu être possible. Un chaton, c'est tout petit, donc ça rentre facilement dans un pot d'échappement. Bon, après, évidemment, pour le reggae, je peux rien faire. Donc voilà, les gens en retard doivent toujours se creuser le cul pour trouver des excuses. Par contre, les gens en avance, ben, ils arrivent comme des fleurs. Et puis voilà, on devrait juste se sentir honoré de leur divine présence. Ben non, non, eux aussi, ils devraient inventer des excuses pour arriver hâtive. Hein? Pardon, je suis désolée, je suis en avance, c'est parce que j'ai eu un problème de réveil, il a sonné 2 heures trop tôt. Voilà, ou pardon, je suis désolée, je suis en avance, parce que je suis blindée de thunes, donc plutôt que d'avoir dû prendre un train, un métro et 3 bus, ben, je suis venue en jet privé, quoi. Pardon, je suis désolée, je suis en avance parce que j'ai pas d'amis. Voilà, on est d'accord, arriver en retard, c'est mal poli, mais arriver en avance aussi. Moi, par exemple, si tu viens chez moi avec 1 heure d'avance, bah déjà, tu me reconnais pas. Tu sonnes à la porte et tu repars en disant « Pardon, monsieur !» Tellement que je ressemble à Freddie Mercury avant l'épilation de ma moustache. Et si ça se trouve, si tu sonnes chez moi, je suis même pas là parce que je suis encore en train de faire les courses pour la bouffe que j'aurais eu le plaisir de te cuisiner. Mais vu que t'es tellement en avance, je vais devoir te parler plutôt que de faire ma vaisselle de 3 jours qui traîne dans l'évier et sans casserole. Et ben, pas de bœuf bourguignon qui mijote. Donc, à la place d'un bon repas du dimanche, t'auras juste droit à une pizza surgelée au micro-ondes et une bière tiède juste sortie du caddie. Tout ça parce que t'es arrivé 1 demi-heure trop tôt. Oui, 1 demi-heure. C'est là qu'on se rend compte que c'est fou comme les gens toujours en retard sont capables d'accomplir en seulement 1 demi-heure. Même un bœuf bourguignon qui en demande 3. Sur ça, les bras du jour vont se présenter avec une bonne raison d'attendre, Sabrina Colongo.
3: Pour aller aux toilettes des filles. Bon, en général, on n'a pas le choix, mais bon, bah, ça vaut la peine.
1: C'est vrai que c'est une bonne raison d'attendre.
3: C'est une bonne raison d'attendre.
1: Oui.
3: C'est mieux que de ne pas y aller.
1: Oui. Ou de faire ça en 2 voitures, quoi.
3: Ouais, ouais, bien sûr.
1: Il n'y a pas toujours 2 voitures. Par exemple, au Paléo, c'est dur de trouver 2 voitures sur le terrain.
3: Ouais.
1: Voilà. Albert Chinet.
4: Moi, le nouveau pape, je l'attends toujours. Chaque fois, il y en a un. Comme les programmes des festivals, chaque fois, il y en a un peu. Ah oui, bon, d'accord. Et puis ensuite, oh, vite le prochain.
1: Non, t'as pas beaucoup parlé de celui-là. Pourtant, il fait quand même 2-3 trucs, mais il est moins popu, moins populaire, je veux dire, que.
4: Ouais, c'est un peu, un filler. Tu sais, comme dans les mangas, il y a des épisodes qui servent un peu à rien, ou il se passe pas grand chose. C'est un peu un filler épisode, ce pape.
3: Après, c'est vrai que c'est pas l'américain le plus flamboyant du moment.
5: Mais il s'est fighté avec Donald Trump quand même.
3: Ouais.
4: Ah ouais?
1: Oui.
5: Bah oui, t'as pas vu le grand combat?
1: Oui, mais j'ai l'impression que la presse relaie beaucoup moins ce que fait ce nouveau pape, alors que. Comment il s'appelait? Mon dieu, j'ai oublié son nom.
3: Francesco,
1: ouais. C'était un peu. Bah, il arrivait un peu, il cassait tout, quoi.
3: Ouais.
1: Les codes.
4: Ouais. Donc,
3: des lingots.
1: Ouais, voilà. Ouais. Et notre ami David von Ritter.
5: Une bonne raison d'attendre, c'est de pas aller en prison, n'est-ce pas, Patrick?
1: Voilà.
3: On n'attend pas Patrick.
1: Non, clairement pas. Messieurs, madame, vous êtes en compagnie d'Albert. D'Albert.
3: Bah,
1: oui.
4: Aussi.
1: Non, mais je voulais dire d'Antonin Barre qui va vous mettre en onde ce soir. Non, je dis ça parce que, voilà, c'est la nouvelle formule, il y a 3 heures d'émission, donc il y a des gens qui arrivent maintenant, d'autres qui sont là depuis le début, d'autres qui partiront avant la fin. C'est quoi? C'est une auberge espagnole ou quoi?
3: Bah ouais, hein, franchement.
4: Hola!
3: Hola!
4: ¿Cómo estás?
3: Tutto bene.
4: Ok.
3: Ok. Ah.
5: J'aime bien le fait de ne pas avoir vu le film. Pas qu'est-ce qu'ils ont contre les Espagnols?
1: Oui, c'était très représentatif du film, vraiment.
3: On l'a vu.
5: Hola, ¿qué tal?
1: Ah, pardon, il y a Antonin qui aimerait nous dire bonjour.
6: On est ensemble pendant 12 heures.
1: On dit c'est lui qui chante.
6: Et tout ça avec bonne humeur.
3: Tu l'as tellement critiqué avec l'IA que maintenant tous les jours il doit enregistrer des chansons.
1: Bah ben voilà, oui, je suis punie. Il roule bien les airs, Antonin.
3: Il est bon, il est très très bon.
5: Antonino
1: barré, complètement barré. Voilà, bon, bah, je crois que vous savez où vous êtes maintenant. On y va.

0: 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C'était Blondie. Et voici les plaisirs partagés.
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0: Toujours des rebondissements dans les plaisirs partagés. Parce qu'à un moment, on écoute le premier, on se dit, ah, c'est lui qui va gagner. Après, on écoute le deuxième, on se dit, ah, bah non, c'est elle qui va gagner. Après, on écoute la troisième, on dit, ah, bah non, clairement. Puis après, on hop sur un truc, tout bascule.
4: Ouais.
0: On sait jamais.
4: Un souffle.
0: Une chose est sûre, c'est que vous avez apporté une chanson. On en écoutera une en entier. Les autres, ben, retourneront dans leur retraite.
4: Oh.
0: Voilà. Mais sinon, il n'y aurait pas d'enjeu, quoi. Et je sais que vous aimez la gagne. Donc on va commencer par vous écouter, vous raconter.

0: T'es pris!
1: Avec un grand éclat de rire.
0: C'est fou parce que la dame, elle peut même pas crier au voleur de Qatar! Au voleur de Qatar! Et j'ai suivi un chien dans la rue, il a pas fait caca.
2: Oh.
0: Donc après, je me suis dit, ah, j'ai une autre bonne idée folle. Je vais boire 13 kombucha et ensuite me faire piquer par des tiques. Comme ça, elles boivent de la kombucha et elles vomissent parce que c'est deg! Malheureusement, j'ai trouvé que 12 kombucha, donc j'ai abandonné. Donc là, le temps passait et j'ai une autre idée folle. Je me suis dit, je vais prendre un billet d'avion pour deux pour New York. Je vais emmener Valérie après, avec moi après l'émission. Oh. Parce que Valérie, elle la mérite. Depuis qu'elle a cette émission, elle a une nouvelle formule. Elle a dû interviewer pendant une heure un type qui lance des caclons, un chat populaire sur Internet et un champion de corde à sauter. Donc voilà, c'est ça mon plan fou. Mais en fait, je peux pas parce que j'ai à la fin de l'émission, j'ai la fête des voisins. Mais à la place, j'ai regardé dans un vrai magazine de sortie de New York qui était en concert dans le club le plus cool de Brooklyn. Oh, et je me suis dit qu'on allait écouter la chanson comme si on y était.
3: Wow,
2: c'est hyper convaincant.
4: Convaincant.
2: Là, pour l'instant, c'est lui qui gagne.
4: Oui, ouais.
2: Clairement.
4: Mais en même temps, il n'y a que lui qui a fait la chronique.
2: Ouais. Oui, mais c'est ce que j'avais annoncé. Là, on se dit, ouais, c'est plié.
4: Oui, c'est vrai.
2: Mais Albert Chinet va enchaîner.
4: Et bim! L'autre jour, c'est-à-dire un jour comme celui-là, mais un autre, je voulais aller au cinéma, dont je tairai le nom, mais c'était pas Terrine, c'est l'autre. Alors j'ai regardé un programme en ligne. Il n'y a plus le programme papier, moi l'autre. Je me suis dit, tiens, peut-être le dernier film avec Ryan Gosling, mais ma copine, elle préférait un autre. Donc je me dis peut-être Michael pour la postérité, parce que c'était pas qu'un pédocriminel, c'était avant tout un grand homme, un grand homme. Elle m'a dit... à d'autres. Et là, paf ! Je dis paf parce qu'il faut bien marquer une rupture dans cet exercice de style accablant. Je tombe sur leur nouveau délire, une soirée spéciale expat.
5: Mais,
2: ok.
4: La expat night. C'est un truc mensuel, visiblement, où des expats, ils peuvent aller regarder un film entre eux pour plus cher, avec directement le pop-corn et la boisson inclus. Mais du coup, moi, je suis confus. Est-ce qu'il faut montrer un passeport étranger ? Est-ce que ça marche avec les deux ou troisième génération ? Est-ce que moi, par exemple, réfugié politique de quatrième génération, fuyant la chasse aux protestants en France après la révocation de l'édit, non ? Est-ce que je peux prétendre à l'achat d'un billet à 30 fucking francs pour regarder pas le film que je veux, avec pas le snack que je veux, mais pour plus cher, hein ? Au fond, c'est quoi un expat ? Eh bien, un expat, c'est un migrant. Voilà. Non, enfin, pas vraiment. Un migrant, c'est quelqu'un qui s'en va de son pays pour aller vivre dans un autre pays et qui doit faire une demande pour pouvoir travailler afin de vivre dignement, alors qu'un expat, il est blanc. Non, c'est réducteur. Les expats, c'est la même chose, mais en plus riche. Et sinon, c'est pareil. Techniquement, c'est vraiment la même. Juridiquement, ça s'appelle travailleur migrant. Moi, ma copine, elle est belge. Je pourrais dire, quand je vais en soirée avec mes amis altermondialistes, ouais, je suis en couple avec une migrante. C'est fou. Elle a un parcours vraiment pas comme les autres. Ouais. C'est une femme de caractère avec une histoire. Forcément, sa culture d'origine lui manque. Mais malheureusement, elle a dû fuir. Parce que les gens étaient trop sympas, la musique était trop bonne et la bière avait trop de goût. Ouais. Ouais, c'est pas facile. Du coup, j'ai amené un morceau de chez elle.
2: Oh. Et voilà, qu'est-ce que je disais ? Maintenant, on a envie de faire gagner Albert Chinet. C'était super. Mais j'ai pas oublié David Von Ritter. Mais j'ai pas surtout oublié...
5: Qui reste
2: Bah oui, la petite Colombo.
5: Il reste la petite Colombo.
2: La petite Colombo. Sabrina, ouais. C'est à toi.
5: Tu sais quel jour on est, Valérie, aujourd'hui ?
2: Ouais, on est le 29 mai.
5: Non, bah non, bah non, ah non, tu sais pas. Comment t'aurais pu te rappeler en même temps ? Ma petite existence est tellement insignifiante. Je suis vraiment une larve collante à côté d'un papillon majestueux comme toi, je peux pas t'en vouloir. Les deux autres, vous savez pas non plus, j'imagine. Bah, c'est normal, vous avez mieux à faire que vous occuper de moi, je comprends totalement. Toi, David, t'as des enfants. Toi, Albert, t'as une guitare et des cheveux longs. C'est beaucoup de charge mentale, je peux pas faire de toi. C'est pas grave, c'est pas grave. En même temps, c'est pas si important que ça. Je suis habituée depuis ma plus tendre enfance à attendre mes potes à mon anniversaire et à finir par le fêter toute seule. C'est ma petite tradition,
2: maman.
5: En plus, c'est un anniversaire vraiment spécial. C'est pas la nif de ma naissance.
2: Ah,
5: non.
2: Tu m'as fait peur.
5: C'est ma 100e émission des bras cassés.
2: Oh, oh.
5: Heureusement, je suis une femme très organisée, donc j'ai tout prévu. Car on n'est jamais mieux servi que par soi-même dans ce monde individualiste qui va à mille à l'heure. L'avantage, c'est que j'ai pu choisir mon gâteau, mon petit chapeau, mes bougies. Pardon. Et je vais chanter ma chanson. Attendez, mais... laissez-moi allumer mes petites bougies.
2: Non. Elle est vraiment... Attends, parce que j'explique aux auditeurs ce qui se passe. Hein. Elle est vraiment venue avec un propre gâteau.

0: avec, avec des
1: j'ai
0: bougies.
1: J'ai dépensé un tiers de mon cachet de l'émission dans un...
0: Et avec un chapeau, oui, it's my birthday.
1: Voilà. Alors, je vais chanter ma chanson. Joyeux anniversaire à moi, Sabrina, la grosse souceuse de chiasse qui fête son anniv de sa 100e émission, des bras cassés toute seule comme une merde qui pue. Tout le monde avec moi.
2: Joyeux anniversaire à moi,
1: Sabrina, la grosse souceuse de chiasse qui fête son anniv de sa 100e émission, des bras cassés toute seule comme une merde.
2: Joyeux anniversaire.
1: Je vais souffler.
0: Fais un vœu. Allez, la conne, elle fait pas le vœu.
1: C'est bon.
3: Moi, je réponds trop bien au chantage affectif, c'est affreux, ça marche trop trop bien sur moi.
1: Valérie, est-ce que j'ai au moins le droit de choisir la bande-son de mon anniv ou je suis vraiment une mal-aimée jusqu'au bout?
3: Aïe.
1: J'ai un petit gâteau.
4: Moi, c'est ma 98e émission en plus, à deux émissions près, je l'aurais mise.
1: Chais.
5: Moi, j'en suis à 2000. Et j'ai déjà été expat. Je tiens à dire.
0: Moi, j'en suis à 4 millions. Et j'ai jamais reçu de gâteau.
1: Bah, non. T'en auras.
0: C'est pas vrai, j'ai reçu un gâteau pour mes 20 ans.
1: Ah, c'est chou.
0: De radio.
5: Oh. Tu veux pas venir à New York avec nous pour la fête?
1: Si.
3: Sur les genoux de Valérie, comme ça.
1: Ouais.
4: Bon. Fisher Chicken.
0: Alors. Il y a d'un côté un énorme ego, puisque la meuf, elle vient avec son propre gâteau, fêter son propre 100e dans une émission. Puis en même temps, il y a aussi une énorme camarade, parce qu'elle a amené les 4 heures, quoi.
3: Et ouais.
0: Où tu repars avec
1: si... Non, mais non, quand même. J'ai amené mon petit couteau suisse.
3: C'est pas un propre, il se mange.
0: Pardon, est-ce que je peux poser une question à Sabrina?
3: Bien sûr.
0: C'était quoi ton vœu?
1: Bah, ça se dit pas.
3: C'était tellement.
1: Non, en vrai, c'est horrible, j'ai paniqué, j'ai fait un peu un truc. Être heureuse toute la vie, un truc un peu vraiment.
0: Ah merde, tu vas être malheureuse toute ta
1: Arrête,
0: vie.
1: Arrête, oh, c'est là. Ah oh, non.
3: Non, faut pas dire.
1: Mais ça, si tu me choisis pas, ça veut dire que ça commencera mon vœu de malheur.
3: Elle est tellement forte. C'est affreux.
0: Je me tourne vers les deux autres. Enfin, y a Albert qui est en train de pencher du côté de Sabrina. David, rien à foutre.
5: Bah, je dirais que je suis pas allé à New York, donc je sais pas si c'est bien ou pas bien cette chanson. C'est. Programmé à New York, à Brooklyn, dans un club en vue, bien reviewé par le New Yorker, mais sinon, je sais pas.
0: Bon, je vais te prendre, Sabrina, je suis obligée, mais ouais. Tu danses sur ta chanson d'anniversaire, alors.
1: Oui, elle est pas si dansante, mais je peux te faire une petite danse lascive, moi, y a pas de problème. Mais c'est un grand tube, j'ai amené, c'est une chanson qui un peu permet de voir le beau quand tout se passe mal, c'est Thank You, Not So Bad de Dido. J'aime bien.
5: Mais c'est pas la voix, elle est mal dans cette chanson.
1: Non, parce qu'elle dit genre il y a tout qui va mal, mais j'y pense et en fait ça va, c'est pas si mal.
0: À partir de maintenant, je compte quand ça sera ta 200e pour pas oublier de pas te choisir.
1: C'est une super chanson, elle est juste sous-cotée.
0: Oui, mais c'est pas une chanson d'anniversaire.
1: Mais j'ai le droit de la passer à ma boum.
5: Mais elle est sous-cotée, c'est parce que t'avais 3 ans quand elle est sortie. Ouais. Elle était
0: parce que nous, on a mangé, du Dido.
1: Moi aussi. Bah, vous l'aviez oublié, maintenant vous y repensez.
0: Moi, je pense que le gâteau sera meilleur que le Dido.
1: Oh là là, moi j'en ai marre.
0: Oh, t'as gagné.
1: Oui, c'est vrai, merci.
3: Moi je l'aime.

0: Et ben voilà, comme l'avait annoncé, David Von Ritter,
1: effectivement, Eminem
0: l'a aussi repris. Bon voilà, on a assez écouté cette chanson. Maintenant, on va voir qui est en concert ce week-end à New York avec David.
2: C'est Pete Yorn. Avec...
1: Ah ouais. C'était en duo avec Scarlett Johansson, cette
2: c'est
1: chanson.
2: Possible. La chanson s'appelle Realtor. Ouais. Je trouve ça assez courageux de faire une chanson sur un logeur.
1: Sur l'immobilier.
2: Voilà, il n'y a pas beaucoup de chansons sur l'immobilier.
0: Et quelle chanson belge tu avais choisi, Albert?
3: J'avais choisi Cerf-volant de Primero.

0: Pour un expat. Non, il est toujours là-bas, lui.
1: Oui.
0: D'accord. C'est toi l'expat. Enfin, c'est tes oreilles qui sont expatriées quand.
2: Ouais, tout à fait.
0: Tu écoutes de la musique belge.
2: Bah, en vrai, avant, normalement, je crois que vraiment, ma famille, on vient de France. Puis après, on a fait un peu genre, oula, il fait chaud ici. Ça brûle du protestant dans tous les coins. On va peut-être pas rester là.
0: Voilà. Mais... Bah, merci à tous les trois. Il est déjà 17h27. Il faut qu'on avance.
2: Allez.
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0: Again and Blessed Madonna avec cette chanson donc qui nous amène jusqu'au blabla.
1: Hey, c'est le blabla.
0: Le blabla, bah c'est un peu comme le chichifre mais avec des blabla, voilà. J'ai parcouru pour vous les commentaires de tout plein de sites d'infos. Ne me félicitez pas.
2: Oh, bravo.
0: Parce que on n'en revient pas indemne. Hein.
3: C'est l'enfer sur terre. C'est comme la gare de Lyon, x4.
0: Donc je vous les lis et vous, vous devinez à quelle actu ils sont liés. On commence avec un premier sujet qui se passe en Suisse. Donc voilà mon premier commentaire. Un mal pour un bien.
4: Mal écrit comment?
0: M-A-L.
2: Hein, okay, donc
0: un mal pour un bien.
2: Donc c'est... Voilà, quelque chose est arrivé, on pourrait penser que c'est triste ou dommage, mais en réalité, peut-être pas pour tout le monde.
0: Peut-être pas pour tout le monde.
2: Ok, ok.
0: Effectivement.
2: Quelqu'un a perdu quelque chose de très cher.
0: Non, c'est pas ça.
4: On va faire des jolis nouveaux bâtiments à Blatten.
0: Mal pour un bien. Vous pouvez me demander un autre, hein, si vous ne trouvez pas.
2: Un autre.
0: Alors, deuxième, bon, ça reste un Patrick.
2: Ah oui, c'est Patrick Fiori.
0: Voilà.
2: Patrick Fiori.
0: Le troisième, j'aimais bien, c'était Patrick Sébastien n'était pas dispo.
2: Oui. C'est plus passé.
0: Donc, ces gens réagissaient au remplacement de Patrick Bruel par Patrick Fiori au Bell Arena Festival de Fribourg. Donc, les gens qui ont acheté un billet pour Bruel ne seront pas remboursés. Ils auront tout simplement un autre Patrick à écouter. Cela dit, on peut, ils peuvent échanger leur billet contre un autre soir. Mais donc, tout ça, ça va peut-être relancer la carrière de Patrick Fiori. S'il est engagé partout où Bruel devait chanter, ça va clairement renflouer ses caisses. C'est ce qui s'appelle, attention, des bénéfices collatéraux.
4: Oui, j'allais dire, c'est un mal pour un bien, le commentaire, dans ce contexte-là.
3: Très bien.
4: Comme quoi, ça fait quand même des heureux, ce genre d'histoire.
0: C'est pour ça qu'il me faisait rire. Notons au passage que Bruel a aussi été banni du Paléo, de 3 concerts au Québec et des Enfoirés, mais a priori, Bruel chantera le 25 juin à Puy, même si le PLR, le PS et évidemment tous les collectifs féministes demandent l'annulation de sa venue. Donc on est toujours dans ce suspense. Ouais. Autre blabla ?
2: Ouais.
0: On change. Le deuxième blabla se déroule aux États-Unis d'Amérique. Pas les États-Unis, par exemple, de...
4: Ouais,
0: là,
4: ceux-là.
0: Ouais. Les vrais.
2: Ouais.
0: Premier commentaire. Oh là là, les émissions de CO2.
2: Ouh.
3: Ah, la fusée de Jeff Bezos.
0: Oh là là, oui.
2: Il est bon.
0: J'aimais bien le deuxième. Fallait peut-être rajouter une dose de Viagra. Ou Cap Carnaval, ouais.
2: Ah,
0: ils étaient en forme.
2: Mal.
0: Donc tous ces gens effectivement réagissaient à l'explosion de la fusée de Jeff Bezos au décollage hier lors d'un essai au sol à Cap Canaveral et non pas Cap Carnaval. La fusée New Glenn de Blue Origin est partie en fumée dans un feu d'artifice qui a coûté des milliards de dollars. C'était cher comme feu d'artifice. Heureusement, personne n'était à bord, donc pas de blessés ni de morts. Mais effectivement, oui, une énorme pollution comme seuls les milliardaires savent en produire. Ça, plus les dégâts sur la rampe de lancement hein, qui vont considérablement retarder la prochaine mission sur la Lune. Mais peut-être que la Lune se porte très bien sans nous, surtout quand elle voit ce qu'on fait à la Terre depuis là-haut. Elle se dit, ouais, c'est bon.
2: Mais la fusée s'appelle New Glenn, ça veut dire nouvelle glande. Il cache même plus qu'il surcompense pour quelque chose.
3: Non, mais c'est chill. On a des pailles réutilisables.
0: Voilà, donc oui, deux objets qui ont explosé en vol. Enfin, ouais. Voilà, c'était mon blabla du jour.
2: Si ça avait pu être Jeff Bezos.

0: avec Doug. Vous êtes prêts?
1: Oui. Or.
2: Oui.
0: Parce que maintenant, on va rire.
2: Oui, de malade.
0: de ouf.
3: De fou ouais. Malade.
0: Le papier de David von Ritter.
4: Le papier.
5: David von Ritter.
0: Je viens de le dire.
2: Valérie, si on fait cette émission à la radio et pas à la télévision, c'est généralement pas parce qu'on n'est pas drôle, mais parce qu'on n'est pas beau. Ça, on est un peu comme les légumes moches. Hein. Les légumes moches, on fait de la soupe avec. Les animateurs moches, on les met à la radio. D'ailleurs, à l'époque, il y avait une émission qui s'appelait La Soupe.
0: Oui, j'en faisais partie.
2: Après, il arrive qu'on soit pas beau, mais tellement drôle qu'ils doivent quand même nous prendre à la télé. Dans ce cas, ils trouvent des imitateurs plus beaux qui parlent avec notre voix à la télé. Eh ben ouais, Yann Marguet, vous croyez qu'il est aussi beau que ça en vrai? Non, c'est un gros grassouillet avec une barbe en vrai. Voilà, nous l'humour, c'est notre chirurgie esthétique. On compense avec. Hein. Qu'est-ce que l'humour de Valérie a envié aux fesses refaites de Kim Kardashian? Hein? Rien dans les deux cas, c'est énorme. Valérie avec ses vannes, elle nous met un vent en moins de deux. Kim avec ses fesses, aussi. Bon, après, la chirurgie esthétique, hein, c'est comme l'humour, c'est pas toujours très réussi. Hein. Je pense à Lolo Ferrari, à ses seins trop gros, et à Jean-Marie Bigard avec ses blagues sur les seins trop gros. Non, mais c'est un fait. Hein. L'humour, ça rend beau. L'humour, ça rend presque aussi beau que l'argent. Hein. Riche est presque synonyme de drôle. On peut dire, oui, son mari est moche, mais il est riche. Mais on peut très bien dire... Oui, son mari est moche, mais il est drôle. Oui. Bon, après, c'est vrai que ces derniers temps, les performances des hommes dans la catégorie relations hommes-femmes sont si catastrophiques qu'on en arrive presque à dire « son mari est moche, mais il est gentil ». C'est un peu le 1 de présence de l'école. Quoi. Désormais, le simple fait de ne pas frapper ta femme te vaut un bon point.
0: Oui.
2: Voilà, l'humour est une chirurgie gratuite, ou en tout cas bon marché, une blague à deux balles par-ci, par-là, et hop, notre double menton n'en est plus un. C'est juste une superbe imitation de Vladimir Poutine. Et malheureusement, de nos jours, on est de moins en moins à se dire qu'on va gommer nos défauts physiques par l'humour, hein, et de plus en plus à vouloir corriger nos défauts physiques par la vraie chirurgie esthétique. C'est une pratique notamment très courante au Brésil, hein, un pays où on croit beaucoup en Dieu, mais apparemment pas dans ses talents en travaux manuels. Dieu est grand, mais les nez qui nous font un petit peu trop aussi, donc on va voir pour corriger. Donc la dernière nouveauté dans ce monde qu'est la chirurgie esthétique, c'est quoi? Eh bien c'est la même nouveauté qu'il y a dans tous les autres domaines. L'intelligence artificielle, cet outil merveilleux qui permet à tous les adultes qui n'ont pas d'adolescents à la maison de se voir eux aussi traités de vieux cons dépassés dès le matin. Mais rassurez-vous, l'IA n'opère pas encore les gens. Heureusement. Vous avez totalement raison, David. Quand vous parliez de lifting sur votre visage, j'ai cru que vous vouliez un lift sur votre visage. Voulez-vous que je vous conseille des musiques pour quand vous fermez la bouche? Non, l'IA n'opère pas les gens, mais désormais, les gens arrivent directement chez le chirurgien avec une image réalisée par l'IA en disant, comme on faisait chez le coiffeur à l'époque avec une photo de Brad Pitt, « J'aimerais la même chose !» Je sais pas si vous vous souvenez ces magazines de coiffure qu'on devait feuilleter chez le coiffeur, puis on disait « Je veux ça !» On choisissait une coiffure hyper stylée réalisée par une star à New York. On pensait qu'on allait avoir la même chose. Puis à chaque fois, la réponse du coiffeur, c'était « Ah ouais, dégagez sur les oreilles, c'est bon !» Non. Personne n'est entré dans un salon de coiffure avec une photo de Brad Pitt et on est sorti satisfait. Alors pourquoi imagine-t-on que ça marchera avec la chirurgie esthétique? On ne sait pas. Donc en fait, les gens arrivent apparemment avec une image d'eux qu'ils ont créée avec l'IA. Le résultat est souvent irréalisable, mais il devient impossible de les faire comprendre. Une fois qu'ils ont vu ces visages, apparemment, les gens n'arrivent pas à en démordre, puis ils vont vraiment, c'est tous les chirurgiens, est-ce qu'il y en a un qui en accepte? Mais le problème, c'est qu'une image faite en IA, c'est très joli, mais c'est pas fait pour la réalité. Une fois dans la réalité, ça ressemble un peu à... Moi, j'ai vu des exemples sur Instagram de gens qui ont fait ça. Ça ressemble en fait à des personnages de jeux vidéo, mais dans la vraie vie. Tu vois, ça marche pas trop, genre « Hey, it is me, Jean-Luc !» Alors évidemment, hein, on va pas trop rigoler, derrière, c'est des drames humains, hein, des gens qui sont prêts à tout faire pour être approuvés par le regard des autres. C'est comme Patrick Bruel, hein, qui a été obligé de chanter des chansons douces pour être approuvé par le regard des autres, alors qu'en fait, il voulait chanter « Je veux toutes les baisers !» Toutes ces années sans pouvoir assumer qui il était vraiment à l'intérieur, c'est vraiment, ça brise le cœur. Alors déjà, on avait les critères de beauté inatteignables de Hollywood. Maintenant, on a les critères de beauté de la technologie qui met Hollywood au chômage. Donc, ça va pas être facile. Mais au-delà de ça, je voulais tirer l'alerte. Une alerte très importante sur le fait que si on commence à aller chez le chirurgien esthétique comme chez le coiffeur, peut-être que les chirurgiens esthétiques vont commencer à choisir leur nom comme des coiffeurs.
0: Oh.
2: Ouais, Scalp L. Back to the Suture. Rainbow Tux. Qu'est-ce que j'ai écrit d'autre? Police, bistourir et surtout créatube. Et ça, je suis pas sûr qu'on puisse le tolérer.
1: Libre à casser.
0: Ah, moi, je suis fan de bistourir.
2: J'avais la défriperie aussi.

0: Oasis Live Forever, ben c'est un peu ce qui va leur arriver, j'ai l'impression, quoi. Non, vous pensez pas qu'ils feront des concerts encore? Alors, c'est rare les concerts d'Oasis, mais que dans 20 ans ils refont un comeback.
1: Ouais.
2: Moi j'aimais bien.
0: Ok, je vois que vous êtes.
3: Je me demandais si ces couples qui on est fâchés, on n'est plus fâchés, on revient.
0: Ouais, bah, c'est des frères, donc ouais. A priori, tu peux pas être fâché jusqu'à la fin quand t'es frère et sœur.
1: Quand ils ont besoin d'acheter une maison ou de payer le fisc anglais, ils font un petit concert et puis voilà, walou.
3: C'est vrai qu'ils sont tellement riches qu'ils n'ont pas de problème d'héritage à se partager. Donc.
0: Ouais. Ok, du coup, on joue au jeu de la poubelle.
1: Ouais.
2: Ouais.
4: C'est quoi ça?
5: C'est quoi ça?
6: La poubelle.
7: La poubelle.
6: La poubelle.
7: Trash.
8: La corbeille, quoi.
7: La poubelle.
9: Non, c'est moi que v'là.
6: La poubelle.
7: La poubelle.
0: La poubelle. C'est un jeu d'enquête, David von Ritter. C'est-à-dire que je fais les poubelles. Voilà, j'en suis là. Au moment de ma carrière, je fais les poubelles. À partir d'indices donc, trouvés dans ces poubelles de gens connus, vous devez deviner de qui il s'agit. Donc, vous avez trois indices. On commence par mon premier objet. C'est une lotion pour la chute des cheveux.
1: Ok. Quelqu'un qui se dégarnit. On peut supposer. Ou qui est déjà très dégarni. C'est Zidane.
0: C'est pas Zidane.
3: Michel Blanc.
0: C'est pas Michel Blanc.
3: On doit faire la liste de tous les shows, en fait.
1: Non, on peut demander un deuxième indice.
0: Un deuxième indice, un Marcel très sale.
2: Oh là là.
1: Hein? Est-ce que c'est un...
2: Un Marcel très sale. Très sale?
0: Ouais, il est sale.
2: Marlon Brando.
0: Non.
1: Ah, mais c'est pas mal. Ouais.
3: Mais il avait des cheveux.
0: Mais il avait plein de cheveux.
2: Ouais, au début. Ouais.
1: Mais là,
2: ouais.
1: Il est bien...
0: Alors non, ça pourrait être Marlon Brando sur la fin. Chauve et bête de nom qui ont Marcel, mais c'est pas ça. Vous voulez un troisième...
3: Ah oui, est-ce que c'est... Non, mais ça peut pas être... Le garçon bouché, là.
0: Non, c'est pas François, l'un des garçons François, bouchés. Une troisième ordure, un talkie-walkie qui marche plus très bien, quoi.
1: Oula, c'est dur.
2: Ah, c'est pas John McClane.
0: Yes. Allez, John McClane. C'est le personnage de Die Hard ou Piège de cristal.
3: Oui, c'est vrai, mais c'est
2: incarné par Bruce Willis qui est en train de mourir de démence.
0: Oui, voilà. Mais du coup, c'était John McClane. C'est la poubelle de John. Il a fini son boulot. Il a acheté son talkie-walkie, son Marcel. Et puis.
2: Il picaille.
0: Deuxième poubelle.
1: Ouais.
3: Oui.
0: Alors, j'ai trouvé des vieux sparadraps.
3: Hercule.
0: Plein de vieux sparadraps.
1: Ok. Est-ce que c'est quelqu'un qui bosse dans le médical?
0: Pas du tout.
1: Non.
2: Dans l'art insect.
1: Ah, c'est tout ton camon?
0: Non, alors c'est pas tout ton camon. Sinon, j'aurais dit des bandelettes, mais des vieux sparadraps, ça marchait.
3: Est-ce que c'est un des groupes de Steve O? Sur MTV, des cascades. Jackass.
0: Non, c'est pas ça.
2: C'est dingue.
0: Allons, maman Bobo.
2: Ouais.
0: J'aime bien ton cheminement de pensée. Je vous donne une deuxième ordure du shampoing pour dames.
1: Oh là là, shampoing.
2: C'est une dame ou c'est quelqu'un qui shampooine des dames?
0: C'est quelqu'un qui shampooine un peu, mais surtout il coupe les cheveux, quoi.
1: Ah, un coiffeur.
2: Edouard Romain d'Argent.
0: Voilà.
1: Putain, il est bon, Albert.
0: Le dernier, c'était un ciseau cassé, quoi. Ah. Voilà, Edouard Romain d'Argent, faut avoir vu le film.
1: Ouais.
0: Vous avez compris où on est, quoi.
1: Ouais.
0: Troisième poubelle, dernière poubelle. Elle était moins crado, celle-là.
1: Ouais.
0: Il y avait un pot de brillantine.
1: Brillantine, est-ce que c'est le truc pour se gominer les cheveux, c'est juste ou pas?
0: Oui.
2: Comment il s'appelle dans Grease?
0: Brillantine.
1: La brillante.
0: La brillante.
3: Ah oui.
1: John Travolta?
0: C'est pas John Travolta.
2: Est-ce que c'est quelqu'un que John Travolta a incarné?
0: C'est pas quelqu'un que John Travolta. J'aurais adoré voir John Travolta dans ce rôle-là.
3: Mais c'est un acteur?
0: C'est pas un acteur.
1: Elvis Presley.
0: Un autre. Un col enfilé.
1: Ah, intéressant.
3: David Bowie.
0: Non, David Bowie. Non, David von Ritter. C'était pas David Bowie, damn.
1: C'est la personne qui porte les collants et qui se met de la brillantine.
0: Oui, un col enfilé, de la brillantine. Et là, normalement, Albert Chinet, qui a que des révélations, on dit bah oui, c'est.
2: Ah, mais merde.
0: Bon, allez, le dernier.
1: Ouais,
2: I guess.
0: Là, j'ai vraiment pris comme ça, du bout des doigts, un slip rouge.
1: Superman.
0: Voilà. Wow. Bella Briantine pour faire son petit accroche-cœur sur le front.
1: Évidemment.
0: Un col enfilé parce qu'il sauve le monde quand même toutes les 10 minutes.
1: Ouais.
0: Et un slip rouge parce que voilà, il en change. Parce que comme il met ses slips par-dessus
1: alors,
0: ses collants.
1: T'as précisé que t'avais pris le slip du bout des doigts, mais alors les collants, t'y vas pleinement. Alors que je rappelle que les collants sont sous le slip. Hein.
0: Oui, voilà. C'est mon côté girly, quoi.
1: Ouais.
0: J'ai pas peur.
1: Non, non.
0: J'ai pas peur de la matière.
1: Non.
0: Voilà. Bravo, vous avez tout trouvé.
1: Oui.
0: Sauf David.
1: David Bowie.
0: David Bowie.
4: 13. 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

0: avec le titre Fiche. Et nous avons un autre jeu là maintenant qui arrive comme une cerise sur un gâteau. Le jeu des trois erreurs.
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0: Voilà, qu'on a déplacé ici, comme ça vous avez le temps de vous mettre derrière un écran, d'écrire à lesbracassés@tueur3.ch. Mais d'abord, écoutons cette scène de film dans laquelle s'est glissé trois erreurs. On ne répond pas pour le moment, puisqu'on verra plus tard dans l'émission les trois bonnes réponses. Vous êtes prête?
5: Ouais.
6: C'est son premier jour à Wall Street. Donne-lui un peu de temps. Merci.
7: La drogue vous aide à acquérir cette nonchalance? Ce détachement nécessaire pour survivre à ce type de réunion.
6: C'est surtout qu'on peut pas le faire sans. La coke et les putes, mon pote.
8: Je vois. Je dois vous avouer que je suis incroyablement excité de faire partie de votre équipe. C'est vrai, les clients que vous avez sont absolus.
6: J'emmerde les clients.
9: Ton client qui t'a pas casqué?
10: Non.
9: T'as eu les ennuis avec les perdreaux?
10: Non.
6: T'as une gonzesse?
8: Non, je suis marié, j'ai une femme qui s'appelle Teresa. Elle est coiffeuse.
6: Félicitations.
8: Merci.
6: Pense à Teresa. Le but du jeu, prendre l'argent dans la poche des clients pour le mettre dans la tienne.
11: Aime pas trop les voleurs et les fils de pute.
6: Règle numéro 1 à Wall Street.
8: Il y a personne qui sait.
0: Il y a personne qui sait. Si, je suis sûre qu'il y a plein de gens qui savent. Il y a plein de gens qui sait, comme ils diraient eux. Lesbracassés@couleur3.ch. Là, à voir vos têtes, vous avez déjà noté des trucs autour de la table.
5: J'en ai noté 2/3.
0: 2/3, Albert?
12: 2/3 aussi.
0: 2/3, David.
13: Moi, je notais une recette.
5: Il fait de très bonnes quiches.
0: Les fameuses quiches de David von Ritter. Oui. Vous pouvez aussi nous écrire pour demander la recette. Lesbracassés@couleur3.ch.
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0: Rat in my kitchen. Qui a déjà eu un rat dans sa cuisine, comme le chantait UB40?
1: Moi, j'ai une chauve-souris il y a 2 ans.
0: Ah. Une chauve-souris. Qui a mieux qu'une chauve-souris?
2: Moi, j'avais
0: chauve-souris.
2: Des souris.
0: Oui, mais elles n'étaient pas chauves. Hein.
2: Non, non.
0: Ouais, alors c'est
3: moi,
0: moins
3: j'avais
0: marrant.
3: Trois,
2: mais c'était peut-être des implants.
3: Mais elles étaient domestiquées.
0: Ok, donc dans ta cuisine, mais de...
3: Bah, elle était dans ma cuisine quand je les prenais dans ma cuisine, mais la cage, elle n'était pas dans la cuisine pour des questions de
0: d'hygiène. D'accord. Ouais. Donc, toi, maintenant, t'as un lapin, toi, dans ta cuisine.
1: Oui.
4: Oscar voilà.
1: Bah, une période, il y a eu, du coup, un très court laps de temps, il y a eu une chauve-souris et un lapin en même temps, dans la même cuisine.
0: Oh, waouh. Ok, c'est elle qui gagne. C'est Sabrina qui gagne. Donc, ce flash info t'est dédié. Voilà.
1: C'est gentil.
0: C'est le petit cadeau.
1: Wow.
0: C'est le petit cadeau d'adieu parce que tu vas nous quitter.
1: Oui, bisous.
0: Bisous.